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préparer à d'éventuelles dégradations et violences. 2500 pompiers seront également engagés, d'autant que d'autres événements sont prévus dans la capitale. Le concert d'Aya Nakamura au Stade de France, de Damso à la Défense Arena, en plus du tournoi de Roland-Garros et du meeting de Gabriel Attal. Patrick Bruel, visé par plusieurs enquêtes pour viol et agression sexuelle, a annoncé hier l'annulation de ses concerts prévus dans les festivals jusqu'en septembre, soit une douzaine de dates. Selon sa société de production, une décision prise afin de ne pas troubler la sérénité de ses manifestations. Ses trois concerts prévus du 16 au 18 juin au Cirque d'hiver à Paris sont également concernés. Pour l'instant, les dates de la tournée restent maintenues. Le chanteur conteste l'ensemble des faits qui lui sont reprochés. Il a par ailleurs annoncé se mettre en retrait des prochains spectacles caritatifs des Enfoirés. Une dizaine de jours après avoir été retrouvés abandonnés par leur mère au Portugal, les deux petits garçons français de 4 et 5 ans sont rentrés hier en France. Ils devaient être confiés provisoirement aux services sociaux de Colmar où ils habitaient, leur père n'ayant qu'un droit de visite limité, supervisé. Leur mère, âgée de 41 ans, a elle été placée en détention provisoire et mise en examen, tout comme son compagnon, accusé de coups et blessures aggravées sur l'un des deux garçons. Un petit avion de tourisme s'est écrasé en mer hier à l'entrée du golfe de Saint-Tropez. Le déploiement d'un important dispositif de recherche a finalement abouti à la découverte d'un corps sans vie. Restait à localiser l'épave de l'appareil. Et le tremblement de terre se poursuit à Roland-Garros. Après l'élimination jeudi du numéro 1 mondial Yannick Sinner, Novak Djokovic a lui été éliminé hier soir au troisième tour par le Brésilien João Francesa en 5-7 après 4h53 de match. Le numéro 3 mondial Alexander Zverev a lui validé son ticket pour les huitièmes de finale après sa victoire face au Français Quentin Alice.

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0: Mademoiselle, avec un titre qui apparaît sur l'album Toi plus moi, sorti en 2009. C'était Grégoire à l'instant, avec le titre Ta main. Bonjour à toutes et à tous, je vous souhaite un excellent week-end avec nous. Bon réveil, c'est Pierre, bienvenue. 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
0: Et à 7h, place à l'info nationale et internationale aux côtés ce matin d'Emilie Bailey.
2: Bonjour à tous. Fin de vigilance orange canicule pour tous les départements excepté Paris. Petite cour.

0: Éventuelles dégradations et violences, 2500 pompiers seront également engagés. Patrick Bruel, visé par plusieurs enquêtes pour viol et agression sexuelle, a annoncé hier l'annulation de ses concerts prévus dans les festivals jusqu'en septembre, soit une douzaine de dates. Selon sa société de production, une décision prise afin de ne pas troubler la sérénité de ses manifestations. Macabre découverte hier matin dans un appartement près des Buttes-Chaumont, dans le 19e arrondissement de Paris. Les corps sans vie de deux sœurs âgées de 91 et 87 ans ont été retrouvés par le gardien de l'immeuble. Une autopsie devrait permettre de déterminer les causes du décès. Une enquête a été ouverte pour meurtre, des traces de coups ayant été constatées sur les corps des victimes. Leur frère serait le principal suspect. Plusieurs organisations internationales, dont le Fonds monétaire international et la Banque mondiale, mettent en garde contre un risque de pénurie de pétrole cet été si le trafic dans le détroit d'Ormuz ne reprend pas rapidement, en cause la fermeture de ce passage stratégique par l'Iran qui menace l'approvisionnement mondial et fragilise surtout les pays les plus vulnérables. Le traditionnel feu d'artifice de la fête nationale à Paris sera avancé cette année au 13 juillet afin de rendre hommage aux victimes de l'attentat de Nice survenu il y a 10 ans qui avait fait 86 morts et des centaines de blessés. Comme les précédentes éditions, il sera tiré depuis la tour Eiffel. Le défilé militaire, lui, est maintenu au 14 juillet. Et côté football, l'OGC Nice est maintenu en Ligue 1 après sa victoire 4-1 hier soir lors du barrage retour contre Saint-Étienne.
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0: Et bonjour à celles et ceux qui nous rejoignent. Merci de démarrer ce samedi avec nous en Charente-Maritime. J'espère que la nuit a été bonne. Vous êtes peut-être dans la voiture, fenêtre ouverte là pour prendre la fraîcheur, ou alors à la maison, en train de prendre tranquillement votre café. En tous les cas, soyez toutes et tous les bienvenus. J'ai le plaisir de vous accompagner en ce samedi matin. Dans un instant, eh bien, place à votre éphéméride. Et côté musique, tout de suite, voici Manon Lisa pour démarrer parfaitement ce samedi. Le petit pêcheur.

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1: Demoiselle avec Manon Lisa, c'était Le Petit Pêcheur à 7h06.
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1: Et nous sommes déjà le samedi 30 mai. Et oui, ça passe extrêmement vite. Nous fêtons aujourd'hui les Ferdinand. Du côté des anniversaires, eh bien, nous avons aujourd'hui l'anniversaire d'un des membres fondateurs des Charlots. Louis Rego a aujourd'hui 83 ans. L'animateur Olivier Delacroix a lui 62 ans. Et l'ancien maire de Paris, Bertrand Delanoë, a 76 ans ce samedi. Et puis je vous souhaite à vous qui nous écoutez un très très bel anniversaire si vous êtes né un 30 mai. Dans les prochaines minutes, on va être jetlagué, comme on dit, avec le titre de Louisa. On a les Spin Doctors également qui arrivent. Et puis, 7h15, votre premier rendez-vous de l'info d'ici de la journée. Ce sera aux côtés d'Adrien Vivenne pour le journal. A tout de suite.
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0: Demoiselle avec un souvenir de l'année 1991. À l'instant pour bien se réveiller en Charente-Maritime, c'était les Spin Doctors avec Two Princes. C'est Ricard, merci à vous de nous avoir rejoints sur Demoiselle. C'est l'heure de retrouver votre journal de l'info d'ici aux côtés d'Adrien Vivenne. Et juste après, on écoute Jetlag, le dernier titre de Louisa.
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0: Et voici les titres de l'actualité de ce samedi 30 mai.
9: À Saintes, le recteur Frédéric Périssa est venu découvrir le travail des 3e du collège d'Agrippa d'Aubigné pour le concours national de la résistance. Reportage sur l'île Madame la Libre Pensée 17 rend hommage aux déportés de la commune de 1870. Le fort de l'île a été une prison pour plus d'un millier de communards. Et enfin à La Rochelle, après un congrès national du groupe français de recherche sur les pesticides pendant 3 jours, des chercheurs s'ouvrent au grand public et dévoilent l'état de la science sur l'évolution du savoir sur l'effet des pesticides sur l'environnement. Et enfin, la météo, un ciel voilé et des températures en légère baisse pour demain. Un nouvel arrêté préfectoral de restriction des usages de l'eau dans le département. Elle concerne le remplissage des mares de tonnes de chasse. Il est interdit de remplir et de remettre à niveau les bassins, les mares sur les bassins suivants. Là, ça concerne le Curé et la Sèvre niortaise, le marais de Rochefort Nord, le marais de Rochefort Sud et enfin le bassin de la Boutonne et ses affluents. L'interdiction commence à partir de ce lundi 1er juin, 8h. Tous les ans, les collégiens et lycéens de France peuvent participer au concours national de la résistance et de la déportation. C'est une initiative lancée il y a plus de 60 ans par l'Éducation nationale qui vise à entretenir la mémoire de la Seconde Guerre mondiale. C'est un projet que le collège Agrippa d'Aubigné à Saintes a effectué tout au long de l'année. Les troisièmes ont travaillé sur le concours national de la résistance, ce qui a valu la venue du recteur de l'académie. Reportage de Jules Vandenberg.
10: Ce jeudi matin, une partie des élèves de 3e du collège Agrippa d'Aubigné sont réunis au CDI. Dans la salle, les sourires sont présents. Après plusieurs mois de travail, les élèves vont présenter à Frédéric Périssa, recteur à l'académie, leurs travaux réalisés dans le cadre du concours national de la résistance et de la déportation. L'exercice pouvait se faire de manière individuelle, en rendant une copie sur le thème de l'univers concentrationnaire nazi avec les dernières heures de la Shoah. Abdoul, élève de 3e A, a participé à ce concours qui est selon lui essentiel.
11: Sur les réseaux, il y a des gens qui diffusent sur des trucs qui déforment un peu l'information, mais à travers les professeurs et le projet CNRD, ça permet de connaître ce que les déportés ont vécu exactement.
10: Mais le collège a également décidé de faire de cette épreuve une aventure collective. Les 3e E ont réalisé, à l'aide de plusieurs professeurs, un projet original. Théo, élève en 3e E.
12: Nous avons réalisé ce projet qui est une BD sur le devoir de mémoire, parlant particulièrement de Marie-Claude Vaillant-Couturier, en 3 grandes étapes. Une première étape de recherche, une deuxième étape de scénario et une troisième étape de réalisation de la BD.
10: Différentes contributions donc, qui ont pu être enrichies par le témoignage de Christine Cavaillès, petite fille de déportée.
13: Madame Boulay-Doussin m'a appelée, comme tous les ans, pour que j'aille faire effectivement des conférences, que je vienne ici faire des conférences pour les troisièmes. Ce que j'ai fait avec grand plaisir, j'amène des objets d'époque, et puis après un exposé d'une heure et un quart, les questions sont posées et j'y réponds.
10: Pour Marie-Laure Boulay-Doussin, professeur d'histoire géo. Le concours est primordial car il permet, au-delà du devoir de mémoire, de se forger un esprit critique.
2: Souvent, on fait des parallèles avec ce qui se passe en Ukraine. Nous, ça nous rappelle les périodes de l'histoire. Donc voilà, on fait ce qui se passe en Ukraine. Il faut faire attention quand il peut avoir des dérives. Et tout de suite, moi, j'insiste beaucoup sur le côté démocratie. Je leur rappelle chaque fois les quatre critères de la démocratie en leur disant, vous voyez, si un de ces quatre critères est atteint, vous devez, ça doit vous interpeller et commencer à vous dire en tant que citoyen, il y a un problème. Il faut peut-être qu'on dise, attention, il y a un problème. Voilà, c'est leur faire réveiller un petit peu, enfin qu'ils aient un esprit critique et une conscience à réfléchir par eux-mêmes.
10: Un constat que partage également Frédéric Périssa, recteur à l'Académie.
6: Il y a toujours des parallèles à faire entre les problèmes de démocratie, de liberté d'expression, d'antisémitisme, de harcèlement, de racisme. Toutes ces choses-là, elles sont très contemporaines et c'est important de s'appuyer sur l'histoire de ce qu'a vécu nos concitoyens pour que les jeunes comprennent bien tous les enjeux qu'il y a autour de ces valeurs de la République.
10: L'édition 2026-2027 du concours national de la résistance et de la déportation portera quant à elle sur les étrangers de la résistance entre 1940 et 1945.
9: Un reportage de Jules Vandenberg au collège d'Agrippa d'Aubigné à Saintes. Et sur l'île Madame, la Libre Pensée rend hommage ce samedi aux déportés de la Commune de Paris de 1870. L'association organise un pique-nique pour célébrer la mémoire des 6000 hommes et femmes emprisonnés en Charente-Maritime en raison de leur participation à la Commune. 1250 communards ont été emprisonnés au Fort Madame dans l'attente de leur jugement. La Commune, c'est un mouvement de révolte du peuple de Paris écrasé dans le sang par l'armée. 20 000 communards morts meurent dans les combats et 40 000 sont déportés. Ils transitent dans les forts et prisons de Charente-Maritime pour ensuite être déportés en Nouvelle-Calédonie ou en Algérie. Et pour Claude Briardot, le président de la Libre Pensée de Charente-Maritime, les valeurs défendues par les communards sont toujours d'actualité, plus d'un siècle et demi plus tard.
14: Par exemple, la séparation des églises et de l'État instaure par exemple l'école publique laïque et obligatoire et toute une série d'autres mesures, dont par exemple, au terme de la démocratie, la révocabilité des élus. Ça nous paraît être effectivement d'actualité, et que nous commémorons ces communards de façon à ce que la nouvelle génération puisse hériter de ce savoir et de cette histoire.
9: Rendez-vous ce dimanche à 11h sur le parking de la Passe aux Bœufs, en face de l'île Madame à Port-des-Barques. À Saint-Jean-d'Angély, l'EHPAD Val-de-Boutonne organise une vente de tableaux solidaires ce samedi. Et ce n'est pas n'importe quel tableau, c'est des tableaux réalisés par Madame Ruland. C'est l'une des résidentes de l'EHPAD qui sont mis en vente à prix libre. Ça se déroule dans les jardins de la maison de retraite. L'objectif est de récolter des fonds pour les résidents afin de financer leurs activités et les animations au sein de l'EHPAD de Val-de-Boutonne. Rendez-vous donc ce samedi à Saint-Jean-d'Angély à l'EHPAD de Val-de-Boutonne. Ça se passe de 10h à 18h. Vulgariser les connaissances sur les risques des pesticides pour l'homme, c'est l'objectif de la journée grand public du congrès annuel du groupe français de recherche sur les pesticides. Ça s'est déroulé pendant 3 jours. Des chercheurs, enseignants, ingénieurs, techniciens et institutions se sont rencontrés pour faire un état des lieux de la connaissance sur les contaminations aux pesticides en France. Et ce samedi, le congrès s'ouvre au grand public. Jérôme Moreau, chercheur à l'Université de La Rochelle et co-responsable de l'organisation du congrès.
15: Pour un scientifique, c'est fondamental. Il faut qu'on sorte de nos laboratoires, qu'on vulgarise un petit peu, qu'on simplifie notre message pour le mettre à portée de tout citoyen. Donc cette journée grand public se veut, l'objectif c'est de répondre à ça, à diffuser de l'information, encore une fois, éprouvée scientifiquement, et vous voyez, j'y tiens. Et donc on aura deux grands temps forts, on aura des stands, où des chercheurs, mais aussi des associations du territoire viendront présenter un petit peu ce qu'ils font sur les pesticides. Et puis on aura un deuxième temps fort qui sera des conférences, donc cette fois-ci des conférences grand public, qui seront toujours basées sur de la science, mais largement vulgarisées, avec une table ronde à la fin pour permettre aux gens de poser leurs questions, de discuter sur cette problématique des pesticides. Et donc on a invité 3 chercheurs qui recouvrent encore une fois les 3 problématiques des pesticides, santé de l'environnement, santé humaine et puis solutions et agronomie.
9: Ça se déroule au Musée Maritime de La Rochelle et au Common Lab, toujours à La Rochelle, à partir de 13h ce samedi. Et à Dolus d'Oléron, la troisième édition du festival Au Lézard, au chenal de la Baudissière. C'est une soirée dédiée aux arts de la rue et arts visuels, au programme Revisite des fourberies de Scapin, conférence théâtralisée de la compagnie Coyote Minute et déambulation finale de la compagnie Remue-Ménage à 22h. Les cabanes d'artistes du chenal seront également ouvertes pour l'occasion avec une restauration sur place qui est prévue. Rendez-vous ce samedi à partir de 18h30 au chenal de la Baudissière à Dolus d'Oléron pour la troisième édition du festival Au Lézard. On passe maintenant aux nouvelles du ciel.
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0: Et ça y est, on va pouvoir enfin respirer. Déjà, nous ne sommes plus en vigilance orange canicule depuis 6h ce matin. Pour aujourd'hui, le soleil va tout de même continuer de dominer encore largement la Charente-Maritime. Cet après-midi, côté température, vous aurez pas plus de 25 degrés à La Couarde, Grand Village et Angoulins. Si vous écoutez Demoiselle à Sémussac, vous aurez 27, 28 attendus à Rochefort et Saint-Coutant-le-Grand, jusqu'à 29 du côté de Beurlé, Sainte, Saint-Jean-d'Angély, Jonzac ou encore Montguyon. Et pour le dernier jour du mois, donc demain, un temps sensiblement comme celui d'aujourd'hui, et la pluie est attendue en Charente-Maritime à partir de mardi.
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0: Merci Adrien, retour de l'info d'ici sur Demoiselle tout à l'heure, 7h50.
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0: Et si vous venez de nous rejoindre, soyez les bienvenus. Dans un instant, on va parler sport en Charente-Maritime avec l'agenda du week-end comme tous les samedis. Ça sera aux côtés de Patrick Adriensens pour l'instant. Le 10 juillet prochain, du côté de la scène des Francopholies de La Rochelle, vous avez peut-être d'ailleurs votre billet. Vous allez applaudir Gims, Zaz, Youssoundour, et puis il y aura également la révélation de ces derniers mois. Elle s'appelle Louisa, et ça c'est son nouveau titre. Voici Jetlag, bon réveil.

0: 7h29, vous êtes peut-être dans les voitures là pour aller au boulot. Je vous souhaite plein de courage pour cette journée de samedi. Si c'est le week-end, bah profitez bien. 7h30 donc sur la radio d'ici, c'est l'heure de parler sport, comme tous les samedis.
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0: Et on fait le tour des terrains, comme tous les samedis, aux côtés de Patrick Adriansens. Bonjour Patrick.
2: Bonjour Pierre, au programme de ce week-end sportif, tout d'abord du football, avec en départemental une, l'avant-dernière journée de championnat. Ce soir à 20h, les réservistes de Dompierre Sainte-Soul, 7e, accueilleront l'équipe de Cabario, 8e. Dimanche à 15h, difficile de croire que les réservistes de Cause, 10e, pourront faire douter les réservistes de Périgny, 2nd, et déjà qualifié pour évoluer en Régional 3 l'année prochaine. Et puis ensuite, à domicile, La Rochelle portugais, 5e, n'aura en principe pas trop de difficultés à gagner face à l'équipe de Sainte qui ferme la marche. Et puis toujours en football, chez les jeunes, en U15, ce sera à Niort la finale de la Coupe Nouvelle-Aquitaine qui opposera l'équipe de Pau à l'équipe de Sainte. Quelques mots de basket avec la finale départementale en U15 qui se déroulera à Tonnet-Charente. Elle opposera les équipes de Saint-Jean-d'Angély à celle de Sainte. On parle beaucoup de Sainte, effectivement, ce week-end, avec également en tennis de table la rencontre entre Sainte et la réserve du stade Montois. En cas de victoire, les Saintes seront quasiment assurés d'évoluer l'année prochaine en National 3. Et puis, il y aura également du triathlon avec la 38e édition de l'épreuve de Sainte, avec deux formats au programme dimanche, le format S et le format M, mais il y aura également des épreuves pour les jeunes tout au long de cette journée de samedi. Et puis le semi-marathon également de Alstom à Étret, ce sera la 39e édition. Le départ sera donné à 9h30. Et puis on va terminer avec du waterpolo tout d'abord, puisqu'en 2e division nationale féminine, les filles de Saint-Jean deviennent automatiquement championnes de France, puisque pour le dernier match de championnat, leur adversaire, l'équipe de l'AS Montgeron, a déclaré forfait. Et malgré ce titre de championne de France, les dames de Saint-Jean-d'Angély ne monteront pas la saison prochaine au niveau supérieur. Et puis bien sûr, on va terminer avec du rugby, tout d'abord donc cet après-midi, l'avant-dernière journée de Top 14, avec le déplacement du Stade Rochelet à Montauban. Les Rochelais doivent s'imposer pour continuer à espérer de terminer ce championnat dans les 6 premiers. Et puis en élite de féminine, dimanche à 15h au Stade Marcel de Flandre, les Rochelaises affrontent pour les demi-finales du championnat de France le Racing 92. On rappelle que lors de la phase régulière, les Rochelaises ont 15 victoires à leur actif contre seulement 3 défaites et qu'elles ont terminé première donc au classement de leur poule. Et on finira avec toujours du rugby donc, et les 8e de finale du championnat de France de Pro Régional 2. Et à Pessac ce week-end, l'équipe de Étré, toujours en course, affrontera l'équipe de Hermes. Voilà donc le programme sportif de ce week-end.
0: Merci Patrick. 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

0: Bon réveil avec Demoiselle, 7h36. Dans un instant, on va écouter Étienne Daho avec Bleu comme toi, en souvenir des années 80. Et tout de suite, eh bien, c'est l'heure de retrouver Tom Kazak pour les pronostics hippiques de ce samedi.
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2: Bonjour, bonjour à tous. Direction l'hippodrome d'Auteuil et les 3600 mètres du prix Ardati à l'occasion du Quintet Plus de ce samedi 30 mai 2026. Il réunira 16 protagonistes âgés de 5 ans et au-dessus. La location sera de 98 000 euros et le départ prévu vers 15h15. En tête de notre sélection, le 4, Nicalou Ekta, idéalement placé au poids, il visera la victoire. Suivi du 7, Jour Polaire, sur la lancée de ses deux dernières prestations, sa place est dans les 3. Le 11, Jump Bay, incontournable en 54,5 de valeur en pareille société. Le 8 Robin Hill devrait afficher des progrès sur sa course de rentrée. Et enfin le 9 Titi de Paris, jugé sur sa vraie valeur, sa place est dans la bonne combinaison. Il complétera notre sélection. Une sélection que vous pouvez retrouver sur ma chaîne YouTube Tom Kazak, les pronostics hippiques avec mes dernières minutes. Donc notre choix aujourd'hui, premier le 4 Nicalou Ekta, second le 7 Jour Polaire, troisième le 11 Jumper Bay, quatrième le 8 Robin Hill, cinquième le 9 Titi de Paris, le second choix le 2, le 13. Et là, c'est à vous la fortune.
0: Merci Tom, on se retrouve dans une heure sur Demoiselle.
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0: Étienne Dao sur Demoiselle à 7h41.
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0: Et ce week-end, cap sur Cabario. À l'occasion de la fête des mers, ne manquez pas le retour de Cabzario. Ça va se passer sur les berges du lac. Sur place, vous allez pouvoir retrouver des cabriolets de toute génération, des véhicules de prestige, des youngtimers, des mobilettes et bien plus encore. Deux jours de passion auto et d'animation. Cabzario, c'est donc ce week-end. L'entrée, elle est libre. On vous a mis toutes les infos d'ailleurs sur demoisellefm.com dans la rubrique agenda. Et nous, côté musique, avant 8h, on va écouter Benjamin Biolay, ça c'est le nouveau, il s'appelle Écran Total. Et puis à suivre également votre horoscope aux côtés de Caroline Kemmerich. Bon réveil avec nous.
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0: tout à l'heure à 11h sur Demoiselle, vous allez la retrouver pour son émission d'astrologie et de voyance comme tous les samedis entre 11h et midi. Pour l'instant, elle est là avec nous à 7h47 pour l'horoscope. Comme tous les matins, c'est Caroline Kémeré. Bonjour Caroline.
1: Bonjour tout le monde. Bienvenue pour votre horoscope de ce samedi 30 mai où nous avons une lune en scorpion. Bélier, des enfants, de la jeunesse et des personnes aimées font allègrement partie de cette journée joyeuse et dynamique. Vous pouvez vous attendre à de belles nouvelles. Pour les taureaux, la plupart d'entre vous sont fatigués moralement ou physiquement. Vous avez besoin de vous poser, de vous reposer, seul ou bien accompagné. Prenez soin de vous. Les gémeaux, pour vous c'est l'inverse. Vous tenez la grande forme, vous avez envie de voir du monde et de vous défouler dans des activités diverses et variées. Vous êtes la locomotive du jour. Les cancers, cette lune va vous demander de vous occuper de vos finances, achats, ventes, placements. Même un samedi, vous vous posez les bonnes questions. Les lions, cette lune en scorpion vous pousse à travailler sur vos relations avec votre conjoint, mais aussi vos partenaires de travail. Éclaircissez vos relations, cela fait du bien à tous. Pour les vierges, lune qui vous demande de prendre soin de votre santé, de faire les examens nécessaires, de vous reposer si besoin. Essayez de rester au calme ce week-end. Pour les balances, c'est l'inverse. Vous avez à vous occuper de vos amis, de vos projets et sortir de votre tanière. Vous devez miser sur le faire ensemble et vous montrer moins dur. Les scorpions, du sérieux dans votre travail vous est demandé, ainsi que de régler les petits soucis inhérents à celui-ci. Cette lune vous rend agressif, mais il ne faut pas tomber dedans. Le Sagittaire, pour vous, c'est plutôt des envies de voyage, de faire marcher vos neurones, de reprendre des études ou même pour certains de régler des problèmes administratifs. Les Capricornes, pour vous, cette lune vous posera des questions financières. Certains investissent, d'autres prêtent de l'argent à un proche, d'autres encore s'investissent vraiment dans leurs projets. Les Verseaux, il est question pour vous de relationnel, comment vous positionner vis-à-vis de vos proches, conjoints ou partenaires de travail, sur le qui fait quoi dans tout cela. Pour les Poissons, vous avez une imagination fertile de nature, mais avec cette lunaison, ça va être pire. Notez vos idées, mettez en place un voyage, ayez confiance en vous et en vos proches. Je vous souhaite une excellente journée sur Demoiselle, à demain.
0: Merci Caroline, et comme chaque matin, l'horoscope c'est avec Ecobattery.
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0: Il est 7h50, c'est l'heure de votre expresso de l'info avec Adrien Viven.
4: Bonjour à tous. Un nouvel arrêté préfectoral de restriction des usages de l'eau dans le département. Il concerne le remplissage des mares de tonnes de chasse. Il est interdit de les remplir ou de les remettre à niveau sur les bassins suivants. Le Curé, la Sèvre Niortaise, le marais de Rochefort Nord et Sud et enfin le bassin de la Boutonne et ses affluents. L'interdiction entre en vigueur à partir de ce lundi 1er juin, 8h. Sur l'île Madame, la Libre Pensée 17 rend hommage aux déportés de la commune de Paris de 1870 ce samedi. L'association organise un pique-nique pour célébrer la mémoire des 6000 hommes et femmes emprisonnés en Charente-Maritime en raison de leur participation à la commune, un mouvement de révolte du peuple de Paris écrasé dans le sang par l'armée. 20 000 communards meurent dans les combats et 40 000 sont déportés. Ils transitent dans les forts et prisons de Charente-Maritime pour ensuite être déportés en Nouvelle-Calédonie ou en Algérie. 1250 communards sont emprisonnés au Fort Madame dans l'attente de leur jugement. Rendez-vous donc ce dimanche à 11h sur le parking de la Passe aux Bœufs à Port des Barques. À Saint-Jean-d'Angély, l'EHPAD Val-de-Boutonne organise une vente de tableaux solidaires ce samedi. Elle se déroule dans les jardins de la maison de retraite. 150 tableaux exposés, réalisés par Madame Ruland. C'est l'une des résidentes. Ils sont mis en vente à prix libre. L'objectif, récolter des fonds pour les résidents pour financer leurs activités et les animations au sein de l'EHPAD. Rendez-vous donc ce samedi à Saint-Jean-d'Angély, à l'EHPAD de Val-de-Boutonne, de 10h à 18h. vulgariser les connaissances sur les risques des pesticides. C'est l'objectif de la journée grand public du congrès annuel du groupe français de recherche sur les pesticides. Pendant 3 jours, des chercheurs, enseignants, ingénieurs, techniciens et institutionnels se sont rencontrés pour faire un état des lieux de la connaissance sur les contaminations aux pesticides en France. Et ce samedi, le congrès s'ouvre au grand public et ça se déroule au musée maritime de La Rochelle et au Common Lab à partir de 13h ce samedi. À Dolus d'Oléron, la 3e édition du festival aux Lézards. C'est au chenal de la Baudissière. C'est une soirée dédiée aux arts de la rue et arts visuels. Au programme, revisite des fourberies de Scapin, conférences théâtralisées et déambulation finale de la compagnie de remue-ménage. Les cabanes d'artistes du chenal seront également ouvertes pour l'occasion. Une restauration est prévue. Ça se passe ce samedi à partir de 18h30 au chenal de la Baudissière à Dolus d'Oléron. Et la météo, un ciel voilé avec des températures en légère baisse.
0: Merci Adrien. Et on passe tout de suite à la météo marine, toujours avec vous, à 7h53.
4: Pas d'avis de tempête en cours ni prévu. Les prévisions pour aujourd'hui, un vent d'ouest à sud-ouest, 3 à 4 Beaufort avec une mer peu agitée. Une houle d'ouest à nord-ouest, 0,50 m à 1 m, un temps nuageux et une bonne visibilité. À Marénières, brouage, la marée basse à 11h04, haute à 17h20, coefficient de marée 72 et 73.
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0: Merci Adrien, retour de l'info d'ici à vos côtés. Rendez-vous à 8h15, ça sera le journal.
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0: À suivre, l'info nationale et internationale, ça sera en 2 minutes aux côtés d'Emily Bailey. En attendant, eh bien on écoute celui qui sera le 27 juin prochain au Festival Sœurs Jumelles. On peut dire que c'est un habitué maintenant du Festival à Rochefort. Voici le nouveau Benjamin Biolay avec Écran Total.

0: Il fait plaisir ce petit Tracy Chapman là pour démarrer parfaitement cette journée de samedi. C'était le titre Talking About Revolution à l'instant. Et je vous souhaite un bon samedi avec nous. On est reparti pour une nouvelle heure avec, dans un instant, sur Demoiselle Teddy Swims. Bon réveil, il est 8h.
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0: Et à 8h, on retrouve Émilie Bailey pour l'info nationale et internationale.
2: Bonjour à tous. Un dispositif sécuritaire hors norme va être déployé ce soir en région parisienne à l'occasion de la finale de la Ligue des Champions qui va opposer à partir de 18h le Paris Saint-Germain à Arsenal. Pas moins de 22 000 policiers et gendarmes seront mobilisés pour parer à d'éventuelles dégradations et violences. 2500 pompiers seront également engagés, d'autant que d'autres événements sont prévus dans la capitale. Le concert d'Aya Nakamura au Stade de France, de Damso à la Défense Arena, en plus du tournoi de Roland-Garros et du meeting de Gabriel Attal. Patrick Bruel, visé par plusieurs enquêtes pour viol et agression sexuelle, a annoncé hier l'annulation de ses concerts prévus dans les festivals jusqu'en septembre, soit une douzaine de dates. Selon sa société de production, une décision prise afin de ne pas troubler la sérénité de ses manifestations. Pour l'instant, les dates de la tournée restent maintenues. Une dizaine de jours après avoir été retrouvés abandonnés par leur mère au Portugal, les deux petits garçons français de 4 et 5 ans sont rentrés hier en France. Ils devaient être

0: Les précédentes éditions, il sera tiré depuis la Tour Eiffel. Le défilé militaire, lui, est maintenu au 14 juillet. Les organisateurs de Roland-Garros ont annoncé hier qu'ils allaient sanctionner de manière significative le paraguayen Adolfo Daniel Vallejo pour ses propos sexistes visant Anna Carvalho, qui a arbitré la veille sa défaite face au Français Moïse Kouam. Une amende dont le montant n'a pas encore été communiqué devrait lui être infligée. Et justement, du côté de Roland-Garros, après l'élimination jeudi du numéro 1 mondial Yannick Sinner, Novak Djokovic a été éliminé hier soir au troisième tour par le Brésilien João Fonseca en 5-7.
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1: Samedi, c'est le 30 mai aujourd'hui.
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1: Et hier soir, vous avez peut-être profité de la légère baisse des températures. Eh bien, pour faire la fête des voisins. Là, ce matin, il est 8h04. Vous filez au boulot. Bah, plein de courage pour cette journée de samedi. Et avant d'arriver sur le parking, eh bien, dans un instant, votre éphéméride et les anniversaires du jour. Et tout de suite, comme promis, Mr. No It All. Ça, c'est le nouveau Teddy Swims. Vous ne le connaissez pas ? Ne touche à rien. On le découvre maintenant.

0: et la télécharger quand vous le souhaitez sur Apple Store et Google Play. Et à l'instant, Teddy Swims, Mr. No, It All à 8h07.
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0: Et nous sommes aujourd'hui le samedi 30 mai et on fête aujourd'hui les Ferdinand. Du côté des anniversaires, eh bien nous avons aujourd'hui l'anniversaire d'un des membres fondateurs des Charlots, Louis Régaud, à 83 ans. L'animateur Olivier Delacroix a lui 62 ans. L'ancien maire de Paris, Bertrand Delanoë, à 76 ans. Et puis très très bel anniversaire à vous qui nous écoutez si vous êtes né un 30 mai. Et on a le meilleur des hits là pour vous et pour démarrer parfaitement cette journée de samedi avec à suivre dans les prochaines minutes Bruno Mars, I Just Might. Je prépare également Zaz avec son tube Je Veux. Et puis on n'oubliera pas 8h15, le journal de l'info d'ici présenté par Adrien Viven. Bon réveil.
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0: Demoiselle avec une artiste qui est actuellement en tournée partout dans le monde. Hein. Elle sera du côté d'Istanbul, par exemple, le 16 juin prochain, à Madrid, le 22 juin. C'est Zaz, à l'instant, avec son tout premier succès. C'était Je veux, 8h15 sur Demoiselle. Très bon réveil. C'est l'heure de retrouver, comme chaque matin, votre journal de l'info d'ici, aux côtés d'Adrien Viven.
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0: Et voici les titres de l'actualité de ce samedi 30 mai sur Demoiselle.
9: À Sainte, le recteur Frédéric Périssa est venu découvrir le travail des 3e du collège d'Agrippa d'Aubigné pour le concours national de la résistance. Reportage sur l'île Madame la Libre Pensée 17 rend hommage aux déportés de la commune de 1870. Le fort de l'île a été une prison pour plus d'un millier de communards. Et enfin à La Rochelle, après un congrès national du groupe français de recherche sur les pesticides pendant 3 jours, des chercheurs s'ouvrent au grand public et dévoilent l'état de la science sur l'évolution du savoir sur l'effet des pesticides sur l'environnement. Et enfin, la météo, un ciel voilé et des températures en légère baisse pour demain. Un nouvel arrêté préfectoral de restriction des usages de l'eau dans le département. Elle concerne le remplissage des mares de tonnes de chasse. Il est interdit de remplir et de remettre à niveau les bassins, les mares sur les bassins suivants. Là, ça concerne le Curé et la Sèvre niortaise, le marais de Rochefort Nord, le marais de Rochefort Sud et enfin le bassin de la Boutonne et ses affluents. L'interdiction commence à partir de ce lundi 1er juin, 8h. Tous les ans, les collégiens et lycéens de France peuvent participer au concours national de la résistance et de la déportation. C'est une initiative lancée il y a plus de 60 ans par l'Éducation nationale qui vise à entretenir la mémoire de la Seconde Guerre mondiale. C'est un projet que le collège Agrippa d'Aubigné à Sainte a effectué tout au long de l'année. Les 3e ont travaillé sur le concours national de la résistance, ce qui a valu la venue du recteur de l'académie. Reportage de Jules Vandenberg.
10: Ce jeudi matin, une partie des élèves de 3e du collège Agrippa d'Aubigné sont réunis au CDI. Dans la salle, les sourires sont présents. Après plusieurs mois de travail, les élèves vont présenter à Frédéric Périssa, recteur à l'académie, leurs travaux réalisés dans le cadre du concours national de la résistance et de la déportation. L'exercice pouvait se faire de manière individuelle, en rendant une copie sur le thème de l'univers concentrationnaire nazi avec les dernières heures de la Shoah. Abdoul, élève de 3e A, a participé à ce concours qui est selon lui essentiel.
11: Sur les réseaux, il y a des gens qui diffusent sur des trucs qui déforment un peu l'information, mais à travers les professeurs et le projet CNRD, ça permet de connaître ce que les déportés ont vécu exactement.
10: Mais le collège a également décidé de faire de cette épreuve une aventure collective. Les 3e E ont réalisé, à l'aide de plusieurs professeurs, un projet original. Théo, élève en 3e E.
12: Nous avons réalisé ce projet qui est une BD sur le devoir de mémoire, parlant particulièrement de Marie-Claude Vaillant-Couturier en 3 grandes étapes. Une première étape de recherche, une deuxième étape de scénario et une 3e étape de réalisation de la BD.
10: Différentes contributions donc qui ont pu être enrichies par le témoignage de Christine Cavaillès, petite fille de déportée.
13: Madame Boulay-Doussain m'a appelée, comme tous les ans, pour que j'aille faire effectivement des conférences, que je vienne ici faire des conférences pour les 3e. Ce que j'ai fait avec grand plaisir, j'amène des objets d'époque, et puis après un exposé d'1 heure, 1 heure et quart, les questions sont posées et j'y réponds.
10: Pour Marie-Laure Boulay-Doussain, professeur d'histoire géo. Le concours est primordial car il permet, au-delà du devoir de mémoire, de se forger un esprit critique.
2: Souvent, on fait des parallèles avec ce qui se passe en Ukraine. Nous, ça nous rappelle les périodes de l'histoire. Donc voilà, on fait ce qui se passe en Ukraine. Il faut faire attention quand il peut avoir des dérives. Et tout de suite, moi, j'insiste beaucoup sur le côté démocratie. Je leur rappelle chaque fois les quatre critères de la démocratie en leur disant, vous voyez, si un de ces quatre critères est atteint, vous devez, ça doit vous interpeller et commencer à vous dire en tant que citoyen, il y a un problème. Il faut peut-être qu'on dise, attention, il y a un problème. Voilà, c'est leur faire réveiller un petit peu, enfin qu'ils aient un esprit critique et une conscience à réfléchir par eux-mêmes.
10: Un constat que partage également Frédéric Périssa, recteur à l'Académie.
6: Il y a toujours des parallèles à faire entre les problèmes de démocratie, de liberté d'expression, d'antisémitisme, de harcèlement, de racisme. Toutes ces choses-là, elles sont très contemporaines et c'est important de s'appuyer sur l'histoire de ce qu'a vécu nos concitoyens pour que les jeunes comprennent bien tous les enjeux qu'il y a autour de ces valeurs de la République.
10: L'édition 2026-2027 du concours national de la résistance et de la déportation portera quant à elle sur les étrangers de la résistance entre 1940 et 1945.
9: Un reportage de Jules Vandenberg au collège d'Agrippa d'Aubigné à Sainte. Et sur l'île Madame, la Libre Pensée rend hommage ce samedi aux déportés de la Commune de Paris de 1870. L'association organise un pique-nique pour célébrer la mémoire des 6000 hommes et femmes emprisonnés en Charente-Maritime en raison de leur participation à la Commune. 1250 communards ont été emprisonnés au Fort Madame dans l'attente de leur jugement. La Commune, c'est un mouvement de révolte du peuple de Paris écrasé dans le sang par l'armée. 20 000 communards meurent dans les combats et 40 000 sont déportés. Ils transitent dans les forts et prisons de Charente-Maritime pour ensuite être déportés en Nouvelle-Calédonie ou en Algérie. Et pour Claude Briardot, le président de la Libre Pensée de Charente-Maritime, les valeurs défendues par les communards sont toujours d'actualité, plus d'un siècle et demi plus tard.
14: Par exemple, la séparation des églises et de l'État instaure par exemple l'école publique laïque et obligatoire et toute une série d'autres mesures, dont par exemple, au terme de la démocratie, la révocabilité des élus. Ça nous paraît être effectivement d'actualité, et que nous commémorons ces communards de façon à ce que la nouvelle génération puisse hériter de ce savoir et de cette histoire.
9: Rendez-vous ce dimanche à 11h sur le parking de la Passe aux Bœufs, en face de l'île Madame à Port-des-Barques. À Saint-Jean-d'Angély, l'EHPAD Val-de-Boutonne organise une vente de tableaux solidaires ce samedi. Et ce n'est pas n'importe quel tableau, c'est des tableaux réalisés par Madame Ruland. C'est l'une des résidentes de l'EHPAD qui sont mis en vente à prix libre. Ça se déroule dans les jardins de la maison de retraite. L'objectif est de récolter des fonds pour les résidents afin de financer leurs activités et les animations au sein de l'EHPAD de Val-de-Boutonne. Rendez-vous donc ce samedi à Saint-Jean-d'Angély à l'EHPAD de Val-de-Boutonne. Ça se passe de 10h à 18h. Vulgariser les connaissances sur les risques des pesticides pour l'homme, c'est l'objectif de la journée grand public du congrès annuel du groupe français de recherche sur les pesticides. Ça s'est déroulé pendant 3 jours. Des chercheurs, enseignants, ingénieurs, techniciens et institutions se sont rencontrés pour faire un état des lieux de la connaissance sur les contaminations aux pesticides en France. Et ce samedi, le congrès s'ouvre au grand public. Jérôme Moreau, chercheur à l'Université de La Rochelle et co-responsable de l'organisation du congrès.
15: Pour un scientifique, c'est fondamental. Il faut qu'on sorte de nos laboratoires, qu'on vulgarise un petit peu, qu'on simplifie notre message pour le mettre à portée de tout citoyen. Donc cette journée grand public se veut, l'objectif c'est de répondre à ça, à diffuser de la formation, encore une fois, éprouvée scientifiquement, et vous voyez, j'y tiens. Et donc on aura deux grands temps forts, on aura des stands, où des chercheurs mais aussi des associations du territoire viendront présenter un petit peu ce qu'ils font sur les pesticides. Et puis on aura un deuxième temps fort qui sera des conférences, donc cette fois-ci des conférences grand public, qui seront toujours basées sur de la science mais largement vulgarisées, avec une table ronde à la fin pour permettre aux gens de poser leurs questions, de discuter sur cette problématique des pesticides. Et donc on a invité 3 chercheurs qui recouvrent encore une fois les 3 problématiques des pesticides: santé de l'environnement, santé humaine et puis solutions et agronomie.
9: Ça se déroule au Musée Maritime de La Rochelle et au Common Lab, toujours à La Rochelle, à partir de 13h ce samedi. Et à Dolus d'Oléron, la troisième édition du festival Au Lézard, au chenal de la Baudissière. C'est une soirée dédiée aux arts de la rue et arts visuels, au programme Revisite des fourberies de Scapin, conférence théâtralisée de la compagnie Coyote Minute et déambulation finale de la compagnie Remue-Ménage à 22h. Les cabanes d'artistes du chenal seront également ouvertes pour l'occasion avec une restauration sur place qui est prévue. Rendez-vous ce samedi à partir de 18h30 au chenal de la Baudissière à Dolus d'Oléron pour la troisième édition du festival Au Lézard. On passe maintenant aux nouvelles du ciel.
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0: Et là, 8h26, ça y est, on respire. Nous ne sommes plus en vigilance orange canicule depuis 6h ce matin. Côté ciel, bah, vous le voyez, hein, c'est plutôt gris en Charente-Maritime. Et logiquement, le soleil va dominer sur la Charente-Maritime pour cette journée de samedi. Côté température, eh bien cet après-midi, là on va voir le changement. Hein. Vous n'aurez pas plus de 25 degrés du côté de la Couarn, Grand Village et Angoulins. Si vous écoutez Demoiselle à Sémussac, vous aurez 27, 28 à Rochefort et Saint-Coutant-le-Grand, jusqu'à 29 attendu pour Beurlé, Sainte, Saint-Jean-d'Angély, Jonzac et Montguyon. Et pour demain, dernier jour du mois, un temps sensiblement comme celui d'aujourd'hui. Et la pluie, eh oui, elle est de retour et elle devrait arriver à partir de mardi.
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0: Merci Adrien, de l'info d'ici, de retour tout à l'heure, à vos côtés, ça sera 8h50.
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0: 8h27 dans votre émission, on aurait dû se coucher plus tôt. Merci de nous avoir choisi en Charente-Maritime pour démarrer cette journée de samedi. À suivre les sports avec Patrick Adrien Sens, juste avant Bruno Mars, tout de suite.

0: trois concerts événements au mois de juin. Il sera du côté du Stade de France à Paris. Rendez-vous les 18, 20 et 21 juin. Bruno Mars à l'instant. C'était le titre I Just Might. 8h30 sur Demoiselle.
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0: Et comme tous les samedis, c'est l'heure de retrouver l'ami Patrick Adriansens pour les principales manifestations sportives de ce week-end. Et on voit tout ça avec vous. Bonjour Patrick.
2: Bonjour Pierre. Au programme de ce week-end sportif, tout d'abord du football avec en départemental une l'avant-dernière journée de championnat. Ce soir à 20h, les réservistes de Dompierre Sainte-Soule, 7e, accueilleront l'équipe de Cabario, 8e. Dimanche à 15h, difficile de croire que les réservistes de Cause, 10e, pourront faire douter les réservistes de Périgny, second et déjà qualifié pour évoluer en Régional 3 l'année prochaine. Et puis ensuite à domicile, La Rochelle Portugais, 5e, n'aura en principe pas trop de difficultés à gagner face à l'équipe de Saintes qui ferme la marche. Et puis toujours en football chez les jeunes en U15, ce sera à Niort la finale de la Coupe Nouvelle-Aquitaine qui opposera l'équipe de Pau à l'équipe de Saintes. Quelques mots de basket avec la finale départementale en U15 qui se déroulera à Tonnet-Charente. Elle opposera les équipes de Saint-Jean-d'Angély à celles de Saintes. On parle beaucoup de Saintes effectivement ce week-end, avec également en tennis de table la rencontre entre Saintes et la réserve du Stade Montois. En cas de victoire, les Saintes seront quasiment assurés d'évoluer l'année prochaine en National 3. Et puis il y aura également du triathlon avec la 38e édition de l'épreuve de Saintes, avec deux formats au programme dimanche, le format S et le format M, mais il y aura également des épreuves pour les jeunes tout au long de cette journée de samedi. Et puis le semi-marathon également de Alstom à Étré, ce sera la 39e édition, le départ sera donné à 9h30. Et puis on va terminer avec du waterpolo tout d'abord, puisqu'en deuxième division nationale féminine, les filles de Saint-Jean deviennent automatiquement championnes de France, puisque pour le dernier match de championnat, leur adversaire, l'équipe de l'AS Montgeron, a déclaré forfait. Et malgré ce titre de championne de France, les dames de Saint-Jean-d'Angély ne monteront pas la saison prochaine au niveau supérieur. Et puis bien sûr, on va terminer avec du rugby. Tout d'abord donc cet après-midi, l'avant-dernière journée de Top 14, avec le déplacement du Stade Rochelet à Montauban. Les Rochelais doivent s'imposer pour continuer à espérer de terminer ce championnat dans les 6 premiers. Et puis en élite de féminine, dimanche à 15h, au stade Marcel de Flandre, les Rochelaises affrontent pour les demi-finales du championnat de France le Racing 92. On rappelle que lors de la phase régulière, les Rochelaises ont 15 victoires à leur actif contre seulement 3 défaites, et qu'elles ont terminé première donc au classement de leur poule. Et on finira avec toujours du rugby donc, et les 8e de finale du championnat de France de Pro Régional 2. Et à Pessac ce week-end, l'équipe de Étré, toujours en course, affrontera l'équipe de Hermes. Voilà donc le programme sportif de ce week-end.
0: Et c'est parfait. Merci Patrick. Très bon week-end à vous également. Et rendez-vous vendredi prochain pour Studio Sport. Toujours à la même heure, c'est à 18h.
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0: 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Dans un instant sur Demoiselle, on va retrouver l'ami Tom Kazak. Ça sera pour les pronostics hippiques de ce samedi 30 mai. En attendant, c'est le retour de la musique maintenant pour bien se réveiller. Voici Angèle et Justice. Et le titre, c'est What You Want. Angèle, c'est à toi.
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0: 8h37, vous êtes dans la voiture, vous allez eh bien ouvrir le magasin, là peut-être à 9h ou 9h30. Eh bien, avant d'arriver, on va écouter dans un instant Imagination. Le programme télé de votre soirée arrive également avec Romain Santier. Et tout de suite, c'est l'heure de retrouver Tom Kazak pour les pronostics hippiques de ce samedi.
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2: Bonjour, bonjour à tous. Direction l'hippodrome d'Auteuil et les 3600 mètres du prix Ardati à l'occasion du Quintet Plus de ce samedi 30 mai 2026. Il réunira 16 protagonistes âgés de 5 ans et au-dessus. La location sera de 98 000 euros et le départ prévu vers 15h15. En tête de notre sélection, le 4, Nicalou Ekta, idéalement placé au poids, il visera la victoire. Suivi du 7, Jour Polaire, sur la lancée de ses deux dernières prestations, sa place est dans les 3. Le 11, Jump Bay, incontournable en 54,5 de valeur en pareille société. Le 8 Robin Hill devrait afficher des progrès sur sa course de rentrée. Et enfin le 9 Titi de Paris, jugé sur sa vraie valeur, sa place est dans la bonne combinaison. Il complétera notre sélection. Une sélection que vous pouvez retrouver sur ma chaîne YouTube Tom Kazak, les pronostics hippiques avec mes dernières minutes. Donc notre choix aujourd'hui, premier le 4 Nicalou Ekta, second le 7 Jour Polaire, troisième le 11 Jumper Bay, quatrième le 8 Robin Hill, cinquième le 9 Titi de Paris, le second choix le 2, le 13. Et là, c'est à vous la fortune.
0: Merci Tom, on se retrouve tout à l'heure dans la matinée. Rendez-vous à 10h30.
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0: Demoiselle, c'est un titre que vous allez retrouver ce soir entre 22h et 2h du matin dans votre émission Dance Vintage. Ça fait du bien. Imagination à l'instant avec Music and Light à 8h43.
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0: Et aujourd'hui, ne manquez pas, fête MHB, c'est à Marennes-Hiersbroige, la kermesse qui met à l'honneur les associations marennaises. Ateliers, animations, découvertes et stands pour petits et grands vous attendent toute cette journée de samedi. Et pour clôturer la fête en beauté, rendez-vous ce soir au jardin public pour un grand bal populaire. Début des festivités, c'est tout à l'heure à 11h, donc du côté de Marennes. Allez, nous on s'intéresse tout de suite au programme télé de votre soirée, si vous préférez rester à la maison, et on voit ça avec Romain Sentier.
2: Le programme télé. Allez, on va commencer avec TF1, The Voice, la plus belle voix. Sur France 2, Bruno Guillon qui présente Qui restera dans la lumière. France 3, dans la série Crime A, direction Cluny ce soir. Montpellier, Pau, c'est du rugby, c'est le top 14, c'est la 25e journée. M6, NCIS, le discours, c'est ce que vous retrouverez ce soir sur France 4, la petite histoire de France sur W9, New York, unité spéciale sur TMC. Voilà, je vous laisse faire votre choix et par avance, une excellente soirée devant votre télévision.
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0: Merci Romain. À la suivre, votre horoscope de la journée avec Caroline Kemmeret. On a l'info d'ici également qui arrive avant 9h. Et puis côté musique, je prépare pour vous Elliot, la camisa negra. C'est ce qui arrive dans les prochaines minutes. Sœur Demoiselle, à tout de suite.
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0: Et oui, c'est le week-end et vous avez choisi Demoiselle pour le démarrer, c'est parfait. Dans un instant, l'info d'ici. Pour le moment, il est 8h49. C'est l'heure de retrouver Caroline Kemeré pour votre horoscope du jour. Bonjour Caroline.
18: Bonjour tout le monde. Bienvenue pour votre horoscope de ce samedi 30 mai où nous avons une lune en scorpion. Bélier, des enfants, de la jeunesse et des personnes aimées font allègrement partie de cette journée joyeuse et dynamique. Vous pouvez vous attendre à de belles nouvelles. Pour les taureaux, la plupart d'entre vous sont fatigués moralement ou physiquement. Vous avez besoin de vous poser, de vous reposer, seul ou bien accompagné. Prenez soin de vous. Les gémeaux, pour vous c'est l'inverse. Vous tenez la grande forme, vous avez envie de voir du monde et de vous défouler dans des activités diverses et variées. Vous êtes la locomotive du jour. Les cancers, cette lune va vous demander de vous occuper de vos finances, achats, ventes, placements. Même un samedi, vous vous posez les bonnes questions. Les lions, cette lune en scorpion vous pousse à travailler sur vos relations avec votre conjoint, mais aussi vos partenaires de travail. Éclaircissez vos relations, cela fait du bien à tous. Pour les vierges, lune qui vous demande de prendre soin de votre santé, de faire les examens nécessaires, de vous reposer si besoin. Essayez de rester au calme ce week-end. Pour les balances, c'est l'inverse. Vous avez à vous occuper de vos amis, de vos projets et sortir de votre tanière. Vous devez miser sur le faire ensemble et vous montrer moins dur. Les scorpions, du sérieux dans votre travail vous est demandé, ainsi que de régler les petits soucis inhérents à celui-ci. Cette lune vous rend agressif, mais il ne faut pas tomber dedans. Les sagittaires, pour vous, c'est plutôt des envies de voyage, de faire marcher vos neurones, de reprendre des études, ou même pour certains, de régler des problèmes administratifs. Les capricornes, pour vous, cette lune vous posera des questions financières. Certains investissent, d'autres prêtent de l'argent à un proche, d'autres encore s'investissent vraiment dans leurs projets. Les Verseaux, il est question pour vous de relationnel, comment vous positionner vis-à-vis de vos proches, conjoints ou partenaires de travail, sur le qui fait quoi dans tout cela. Pour les poissons, vous avez une imagination fertile de nature, mais avec cette lunaison, ça va être pire. Notez vos idées, mettez en place un voyage, ayez confiance en vous et en vos proches. Je vous souhaite une excellente journée sur Demoiselle, à demain.
0: Merci Caroline, à demain pour un nouvel horoscope et puis à tout à l'heure entre 11h et midi pour votre émission d'astrologie et de voyance. Le numéro du standard si vous souhaitez passer à l'antenne avec nous, 05 46 88 77 11.
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0: Et c'est l'heure à 8h52 de retrouver Adrien Vivenne pour votre expresso de l'info.
2: Bonjour à tous. Un nouvel arrêté préfectoral de restriction des usages de l'eau dans le département. Il concerne le remplissage des mares de tonnes de chasse. Il est interdit de les remplir ou de les remettre à niveau sur les bassins suivants. Le Curé, la Sèvre Niortaise, le Marais de Rochefort Nord et Sud et enfin le bassin de la Boutonne et ses affluents. L'interdiction entre en vigueur à partir de ce lundi 1er juin, 8h. Sur l'île Madame, la Libre Pensée 17 rend hommage aux déportés de la commune de Paris de 1870 ce samedi. L'association organise un pique-nique pour célébrer la mémoire des 6000 hommes et femmes emprisonnés en Charente-Maritime en raison de leur participation à la commune, un mouvement de révolte du peuple de Paris écrasé dans le sang par l'armée. 20 000 communards meurent dans les combats et 40 000 sont déportés. Ils transitent dans les forts et prisons de Charente-Maritime pour ensuite être déportés en Nouvelle-Calédonie ou en Algérie. 1250 communards sont emprisonnés au Fort Madame dans l'attente de leur jugement. Rendez-vous donc ce dimanche à 11h sur le parking de la Passe aux Bœufs à Port-des-Barques. À Saint-Jean-d'Angély, l'EHPAD Val-de-Boutonne organise une vente de tableaux solidaires ce samedi. Elle se déroule dans les jardins de la maison de retraite. 150 tableaux exposés, réalisés par Madame Ruland. C'est l'une des résidentes. Ils sont mis en vente à prix libre. L'objectif, récolter des fonds pour les résidents pour financer leurs activités et les animations au sein de l'EHPAD. Rendez-vous donc ce samedi à Saint-Jean-d'Angély, à l'EHPAD de Val-de-Boutonne, de 10h à 18h. Vulgariser les connaissances sur les risques des pesticides, c'est l'objectif de la journée grand public du congrès annuel du groupe français de recherche sur les pesticides. Pendant 3 jours, des chercheurs, enseignants, ingénieurs, techniciens et institutionnels se sont rencontrés pour faire un état des lieux de la connaissance sur les contaminations aux pesticides en France. Et ce samedi, le congrès s'ouvre au grand public et ça se déroule au musée maritime de La Rochelle et au Common Lab à partir de 13h ce samedi. À Dolus-d'Oléron, la 3e édition du festival aux Lézards. C'est au chenal de la Baudissière. C'est une soirée dédiée aux arts de la rue et arts visuels. Au programme, revisite des fourberies d'escapins, conférences théâtralisées et déambulation finale de la compagnie de remue-ménage. Les cabanes d'artistes du chenal seront également ouvertes pour l'occasion. Une restauration est prévue. Ça se passe ce samedi à partir de 18h30 au chenal de la Baudissière à Dolus-d'Oléron. Et la météo, un ciel voilé avec des températures en légère baisse.
0: Merci Adrien pour ces infos et tout de suite la météo marine. La météo marine de cette journée de samedi.
2: Pas d'avis de tempête en cours ni prévu. Les prévisions pour aujourd'hui, un vent d'ouest à sud-ouest 3 à 4 Beaufort avec une mer peu agitée. Une houle d'ouest à nord-ouest 0,50 m à 1 m, un temps nuageux et une bonne visibilité. À Marénières, brouage, la marée basse à 11h04, haute à 17h20, coefficient de marée 72 et 73.
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0: Et l'info d'ici, de retour sur Demoiselle, c'est tout à l'heure à 9h30 pour Demoiselle Reportage.
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0: Et en ce samedi matin, exceptionnellement, pas de paroles d'animaux avec Rachel ou encore de Didier pour le samedi, c'est ici. C'est pas grave, on sera là quand même avec vous hein, jusqu'à midi. À suivre, l'info nationale et internationale, ça sera aux côtés d'Emilie Bailey dans 3 petites minutes. Après avoir écouté les titres d'Eliott, voici la Camisa Negra. Comme promis, excellent week-end en Charente-Maritime avec votre radio préférée, c'est Demoiselle.

0: Je vous souhaite une belle matinée en Charente-Maritime, que vous soyez à la maison ou au boulot. Dans le prochain quart d'heure, Daniel Balavoine et Vita, très bon week-end, demoiselle 9h.
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0: Les toutes dernières infos en France et dans le monde, eh bien on fait le point maintenant en 2 minutes avec Émilie Bailey.
2: Bonjour à tous. Fin de vigilance orange canicule pour tous les départements excepté Paris et sa petite couronne, soit les Hauts-de-Seine, la Seine-Saint-Denis et le Val-de-Marne qui restent concernés jusqu'à ce soir 22h. Malgré tout, le thermomètre va encore grimper aujourd'hui. Cette vague de chaleur s'accompagne d'une dégradation de la qualité de l'air avec des épisodes de pollution critique à l'ozone sur plusieurs régions comme l'Île-de-France et Rhône-Alpes. Bonne nouvelle, la fin de cet épisode caniculaire est prévue demain. Un dispositif sécuritaire hors norme va être déployé ce soir en région parisienne à l'occasion de la finale de la Ligue des Champions qui va opposer à partir de 18h le PSG Arsenal. Pas moins de 22 000 policiers et gendarmes seront mobilisés pour parer à d'éventuelles dégradations et violences. D'autant que d'autres événements sont prévus dans la capitale. Le concert d'Aya Nakamura au Stade de France, de Damso à la Défense Arena, en plus du tournoi de Roland Garros et du meeting de Gabriel Attal. Une dizaine de jours après avoir été retrouvés abandonnés par leur mère au Portugal, les deux petits garçons français de 4 et 5 ans sont rentrés hier en France. Ils devaient être confiés provisoirement aux services sociaux de Colmar où ils habitaient, leur père n'ayant qu'un droit de visite limité et supervisé. Plusieurs organisations internationales, dont le Fonds monétaire international et la Banque mondiale, mettent en garde contre un risque de pénurie de pétrole cet été si le trafic dans le détroit d'Ormuz ne reprend pas rapidement. En cause, la fermeture de ce passage stratégique par l'Iran qui menace l'approvisionnement mondial et fragilise surtout les pays les plus vulnérables. Le sociologue et philosophe Edgar Morin est décédé hier à Paris à l'âge de 104 ans, résistant pendant la Seconde Guerre mondiale, ancien communiste puis critique du stalinisme. Il a marqué la pensée contemporaine par ses travaux sur la complexité et le monde moderne. Côté sport, Provence Rugby s'est largement imposé 28-36 hier soir sur la pelouse de Colomiers lors de la deuxième demi-finale de Pro D2. Les hommes de Philippe Saint-André affronteront Vannes samedi prochain en finale à Toulouse. Aujourd'hui, place à la 25e journée de Top 14 avec 4 matchs à suivre à partir de 14h30, Perpignan-Castres,

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0: Mesdemoiselles, on est en 1985, un titre enregistré en Écosse dans une période où Daniel Balavoine était déjà très engagé sur le plan humanitaire et social, d'où ce titre, tous les cris, les SOS dans les souvenirs de la radio d'ici. Et je souhaite la bienvenue ici sur Demoiselle. Si vous venez de nous rejoindre, sachez que ce matin, exceptionnellement, eh bien, pas de paroles d'animaux avec Rachel ou alors du samedi, c'est ici, aux côtés de Didier. Mais on est là quand même pour vous accompagner avec le meilleur de la musique. Et bah, là, l'éphéméride tout de suite. Et en ce samedi 30 mai, on fête aujourd'hui les Ferdinand. Du côté des anniversaires, eh bien, nous avons aujourd'hui l'anniversaire d'un des membres fondateurs des Charlots, Louis Rego. Il a 83 ans aujourd'hui. L'animateur Olivier Delacroix a lui 62 ans. L'ancien maire de Paris, Bertrand Delanoë, a 76 ans. Et puis, très bel anniversaire à vous qui nous écoutez si vous êtes né un 30 mai. Dans un instant, votre agenda loisir avec quelques idées de sorties à faire pour ce week-end. Vous restez bien avec nous. Et puis, côté musique, je prépare pour vous Robin. Et ça, c'est le nouveau Skip the Use. Vous le découvrez avant tout le monde. C'est We Are Good. Et c'est ce qui arrive dans le prochain quart d'heure sur Demoiselle. A tout de suite.
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0: Le nouveau Robin sur Demoiselle à l'instant, c'était le titre T'es où à 9h22 et à 9h22, eh bien place à votre agenda loisir.
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0: Et on commence du côté de Royan, la ludothèque vous donne rendez-vous aujourd'hui pour une journée 100% famille. Jeux en bois, jeux de société, de construction, des jeux vidéo ou encore des parcours moteurs, venez jouer ensemble et partager un vrai moment de complicité. Quel que soit votre âge, l'entrée, elle est gratuite. Amata, venez revisiter ce soir vos classiques avec une soirée années 80-90. Ça sera à 21h à la salle des fêtes. L'entrée, elle est à 10€. Toute la journée, du côté de l'abbaye de Trizé, ce sont les 11e rencontres médiévales. La thématique cette année, c'est du roman au gothique. À travers ce cycle de conférences, chercheurs et spécialistes invitent le public à renouveler son regard sur cette époque et à mieux comprendre les évolutions artistiques et culturelles qui ont façonné le Moyen-Âge. Et enfin, ce soir, du côté de l'île d'Oléron, à Grand Village, la philharmonique oléronaise vous propose un très beau concert. Ça va se passer à la salle polyvalente. Rendez-vous à 18h et l'entrée, elle est gratuite. Et côté musique, eh bien on poursuit ce samedi matin avec tout de suite Clara Luciani et le titre Tout le monde. Et à 9h30, l'info d'ici de retour avec Adrien Vivenne pour Demoiselle Reportage. Très bon week-end.
2: Bonjour, c'est Clara Luciani.

0: Demoiselle, on est en plein cœur des souvenirs ce matin avec Duran Duran. C'était Ordinary Love pour vous accompagner en ce samedi matin, 9h30. Merci de nous avoir choisis en Charente-Maritime. Dans un instant, votre météo du week-end. Pour l'instant, eh bien, place à l'info d'ici. C'est Demoiselle Reportage aux côtés d'Adrien Vivenne.
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2: Tous les ans, les collégiens et lycéens de France peuvent participer au concours national de la résistance et de la déportation. C'est une initiative lancée il y a plus de 60 ans par l'éducation nationale qui vise à entretenir la mémoire de la Seconde Guerre mondiale. Un projet auquel le collège Agrippa d'Aubigné à Saintes a participé tout au long de l'année. C'est qui lui a valu la venue du recteur de l'académie Frédéric Périssard. Reportage de Jules Vandenberg.
3: Ce jeudi matin, une partie des élèves de 3e du collège Agrippa d'Aubigné sont réunis au CDI. Dans la salle, les sourires sont présents. Après plusieurs mois de travail, les élèves vont présenter à Frédéric Périssard, recteur à l'académie, leurs travaux réalisés dans le cadre du concours national de la résistance et de la déportation. L'exercice pouvait se faire de manière individuelle, en rendant une copie sur le thème de l'univers concentrationnaire nazi avec les dernières heures de la Shoah. Abdoul, élève de 3e A, a participé à ce concours qui est selon lui essentiel.
4: Sur les réseaux, il y a des gens qui diffusent sur des trucs qui déforment un peu l'information, mais à travers les professeurs et le projet CNRD, ça permet de connaître ce que les déportés ont vécu exactement.
3: Mais le collège a également décidé de faire de cette épreuve une aventure collective. Les 3e E ont réalisé, à l'aide de plusieurs professeurs, un projet original. Théo, élève en 3e E.
5: Nous avons réalisé ce projet qui est une BD sur le devoir de mémoire, parlant particulièrement de Marie-Claude Vaillant-Couturier, en 3 grandes étapes. Une première étape de recherche, une deuxième étape de scénario et une troisième étape de réalisation de la BD.
3: Différentes contributions donc, qui ont pu être enrichies par le témoignage de Christine Cavaillès, petite fille de déportée.
6: Madame Boulay-Doussin m'a appelée, comme tous les ans, pour que j'aille faire effectivement des conférences, que je vienne ici faire des conférences pour les troisièmes. Ce que j'ai fait avec grand plaisir, j'amène des objets d'époque, et puis après un exposé d'une heure et un quart, les questions sont posées et j'y réponds.
3: Pour Marie-Laure Boulay-Doussin, professeur d'histoire géo, le concours est primordial car il permet, au-delà du devoir de mémoire, de se forger un esprit critique.
7: Souvent, on fait des parallèles avec ce qui se passe en Ukraine. Nous, ça nous rappelle les périodes de l'histoire. Donc voilà, on fait ce qui se passe en Ukraine. Il faut faire attention quand il peut avoir des dérives. Et tout de suite, moi, j'insiste beaucoup sur le côté démocratie. Je leur rappelle chaque fois les 4 critères de la démocratie en leur disant, vous voyez, si un de ces 4 critères est atteint, ça doit vous interpeller et commencer à vous dire en tant que citoyen, il y a un problème. Il faut peut-être qu'on dise, attention, il y a un problème. Voilà, c'est leur faire réveiller un petit peu, enfin qu'ils aient un esprit critique et une conscience à réfléchir par eux-mêmes.
3: Un constat que partage également Frédéric Périssard, recteur à l'Académie.
8: Il y a toujours des parallèles à faire entre les problèmes de démocratie, de liberté d'expression, d'antisémitisme, de harcèlement, de racisme. Toutes ces choses-là, elles sont très contemporaines et c'est important de s'appuyer sur l'histoire de ce qu'a vécu nos concitoyens pour que les jeunes comprennent bien tous les enjeux qu'il y a autour de ces valeurs de la République.
3: L'édition 2026-2027 du concours national de la résistance et de la déportation portera quant à elle sur les étrangers de la résistance entre 1940 et 1945.
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0: Et nous ne sommes plus en vigilance orange canicule depuis 6h ce matin et on est tous d'accord pour se dire que ça fait du bien. Pour aujourd'hui, eh bien, c'est toujours un petit peu nuageux ce matin en Charente-Maritime et le soleil va arriver en Charente-Maritime et va dominer pour toute cette journée de samedi. Côté température, eh bien, on va sentir la différence. Vous aurez pas plus de 25 degrés attendus à Grand Village, à La Couarde ou encore du côté d'Angoulins. Si vous êtes à Sémussac, vous aurez 27, 28 attendus à Rochefort et Saint-Coutant-le-Grand, jusqu'à 29 pour Sainte-Beurlé, Saint-Jean-d'Angély, Jonzac ou encore Montguyon. Et pour demain, dimanche, un temps sensiblement comme celui d'aujourd'hui et la pluie, elle devrait arriver à partir de mardi.
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0: Merci Adrien, retour de l'info d'ici, ça sera dans une heure. Et oui, le meilleur des hits pour vous en ce samedi matin avec à suivre Zazie. On va écouter le titre Larsen. Après Miles Smith et Niall Horan, voici Drive Safe. Bon week-end.

0: Demoiselle, elle a sorti son nouveau titre qui s'intitule Peu importe. Il est sorti vendredi dernier, d'ailleurs vous l'entendez hein, sur Demoiselle. Et donc ça annonce forcément un nouvel album et on a déjà hâte. Et là à l'instant c'était un de ses classiques de son répertoire, c'était Zazie à l'instant avec le titre Larsen. Ce samedi, au lycée Georges Desclode à Saintes, venez vivre l'événement incontournable de la saison. C'est l'AgroFest. À partir de 14h, vous allez être plongé dans un univers 100% nature et convivial avec marché de producteurs, fermes pédagogiques, animations familiales, des balades en calèche, des concerts. Et pour finir, en beauté cette journée, un feu d'artifice spectaculaire. L'entrée, elle est gratuite. Venez donc en famille ou entre amis si vous êtes du côté de Saintes pour célébrer l'agriculture et les savoir-faire locaux avec l'AgroFest. Et d'ailleurs l'AgroFest c'est en partenariat avec Demoiselle. Allez, la suite avant 10h avec le nouveau Joy Jonathan, il s'intitule Allô. Et puis je prépare également Jack et Carla. Et puis avant 10h on aura également les Tears for Fears, c'est ce qui arrive dans le prochain quart d'heure.
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0: La nouveauté de ce début de week-end, Joy Jonathan, c'était Allô. Belle matinée en Charente-Maritime, c'est Pierre, j'ai le plaisir d'être avec vous jusqu'à midi et demi. À suivre, en ce samedi, Florent Pagny et le dernier Taylor Swift. Bon week-end, demoiselle, 10h.
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0: Et à 10h, place à l'info nationale et internationale aux côtés de la rédaction et d'Émilie Bailey.
2: Bonjour à tous. Un dispositif sécuritaire hors norme va être déployé ce soir en région parisienne à l'occasion de la finale de la Ligue des Champions qui va opposer à partir de 18h le Paris Saint-Germain à Arsenal. Pas moins de 22 000 policiers et gendarmes seront mobilisés pour parer à d'éventuelles dégradations et violences. 2 500 pompiers seront également engagés. Patrick Bruel, visé par plusieurs enquêtes pour viol et agression sexuelle, a annoncé hier l'annulation de ses concerts prévus dans les festivals jusqu'en septembre, soit une douzaine de dates. Selon sa société de production, une décision prise afin de ne pas troubler la sérénité de ces manifestations. Pour l'instant, les dates de la tournée restent maintenues. Un petit avion de tourisme s'est écrasé en mer hier à l'entrée du golfe de Saint-Tropez. Le déploiement d'un important dispositif de recherche a finalement abouti à la découverte d'un corps sans vie. Restait à localiser l'épave de l'appareil. Macabre découverte hier matin dans un appartement près des Buttes Chaumont dans le 19e arrondissement de Paris. Les corps sans vie de deux sœurs âgées de 91 et 87 ans ont été retrouvés par le gardien de l'immeuble. Une autopsie devrait permettre de déterminer les causes du décès. Une enquête a été ouverte pour meurtre, des traces de coups ayant été constatées sur les corps des victimes. Leur frère serait le principal suspect. Le sociologue et philosophe Edgar Morin est décédé hier à Paris à l'âge de 104 ans. Résistant pendant la Seconde Guerre mondiale, ancien communiste puis critique du stalinisme, il a marqué la pensée contemporaine par ses travaux sur la complexité et le monde moderne. Les organisateurs de Roland-Garros ont annoncé hier qu'ils allaient sanctionner de manière significative le paraguayen Adolfo Daniel Valero pour ses propos sexistes visant Anna Carvalho, qui arbitrait la veille sa défaite face au français Moïse Kouam. Une amende dont le montant n'a pas été communiqué devrait lui être infligée. Et côté football, l'OGC Nice est maintenu en Ligue 1 après sa victoire 4-1 hier soir lors du barrage retour contre Saint-Etienne. Malgré tous leurs efforts, les Verts passeront donc une nouvelle saison en Ligue 2 l'année prochaine.
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0: C'est pour moi le plus beau morceau du répertoire de Florent Pagny, un titre écrit par Pascal Obispo. En plus, on est à la veille de la fête des mères et un jour une femme, eh bien ce titre, il est dédié à toutes les femmes. C'était Florent Pagny sur Demoiselle à 10h11. 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Eh bien, le Festival des Sables électroniques, ça se passe en ce moment, donc tout ce week-end du côté de Méché. 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Et puis les Stranglers. 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La suite dans un instant. Zawi et Stéphane, nouveauté demoiselle qui arrive dans les prochaines minutes. Shkal aussi, Superbus et Kyo avec OK KO. Et puis votre agenda loisir pour ce week-end.
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0: Demoiselle avec une nouveauté en ce samedi matin. Zawi qui faisait partie de Thérapie Taxi. Il est accompagné sur ce titre de Stéphane à l'instant à 10h23.
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0: Et tous les matins sur Demoiselle, on s'intéresse à vos idées de sortie à faire dans notre département. Et pour ce samedi et ce week-end, il y a pas mal de choses. Tout d'abord, toute cette journée de samedi à l'abbaye des Hautes-Trisées, ce sont les 11e rencontres médiévales. La thématique cette année, c'est du roman au gothique. À travers ce cycle de conférences, chercheurs et spécialistes vous invitent à renouveler votre regard sur cette époque et à mieux comprendre les évolutions artistiques et culturelles qui ont façonné le Moyen-Âge. Du côté de Mata, venez revisiter vos classiques ce soir avec une soirée années 80-90. Ça sera à la salle des fêtes de Mata à 21h. L'entrée est à 10€. Du côté de Grand Village, ce coup-ci, la Philharmonique Oléronaise vous propose un concert à la salle polyvalente. Rendez-vous ce soir 18h et l'entrée, elle est gratuite. Et enfin, du côté de Royan, la Ludothèque vous donne rendez-vous aujourd'hui pour une journée 100% famille avec au programme des jeux en bois, des jeux de société, de construction, des jeux vidéo. Vous allez pouvoir jouer ensemble et partager un vrai moment de complicité, quel que soit votre âge, et l'entrée, elle est gratuite. Et nous, on poursuit ce samedi matin en musique avec Shake Your Body. Voici Michael Jackson avant les infos de la rédaction à 10h30.

0: Demoiselle, que faites-vous en ce samedi matin? Vous êtes peut-être dans les magasins en train de nous écouter ou alors à la maison en train de faire le petit brin de ménage du samedi matin. C'était à l'instant le dernier Pierre Demar avec Je pense à vous. À 10h31, la musique revient dans un instant avec entre autres le dernier Mylène Farmer avec C'est à qui le tour. Pour l'instant, eh bien c'est au tour d'Adrien Vivenne. On le retrouve tout de suite pour le flash de l'info d'ici.
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6: Bonjour à tous. Un nouvel arrêté préfectoral de restriction des usages de l'eau dans le département. Il concerne le remplissage des mares de tonnes de chasse. Il est interdit de les remplir ou de les remettre à niveau sur les bassins suivants. Le Curé, la Sèvre Niortaise, le Marais de Rochefort Nord et Sud et enfin le bassin de la Boutonne et ses affluents. L'interdiction entre en vigueur à partir de ce lundi 1er juin, 8h. Sur l'île Madame, la Libre Pensée 17 rend hommage aux déportés de la commune de Paris de 1870 ce samedi. L'association organise un pique-nique pour célébrer la mémoire des 6000 hommes et femmes emprisonnés en Charente-Maritime en raison de leur participation à la commune, un mouvement de révolte du peuple de Paris écrasé dans le sang par l'armée. 20 000 communards meurent dans les combats et 40 000 sont déportés. Ils transitent dans les forts et prisons de Charente-Maritime pour ensuite être déportés en Nouvelle-Calédonie ou en Algérie. 1250 communards sont emprisonnés au Fort Madame dans l'attente de leur jugement. Rendez-vous donc ce dimanche à 11h sur le parking de la Passe aux Bœufs à Port des Barques. À Saint-Jean-d'Angély, l'EHPAD Val-de-Boutonne organise une vente de tableaux solidaires ce samedi. Elle se déroule dans les jardins de la maison de retraite. 150 tableaux exposés, réalisés par Madame Ruland. C'est l'une des résidentes. Ils sont mis en vente à prix libre. L'objectif, récolter des fonds pour les résidents pour financer leurs activités et les animations au sein de l'EHPAD. Rendez-vous donc ce samedi à Saint-Jean-d'Angély, à l'EHPAD de Val-de-Boutonne, de 10h à 18h. Vulgariser les connaissances sur les risques des pesticides, c'est l'objectif de la journée grand public du congrès annuel du groupe français de recherche sur les pesticides. Pendant 3 jours, des chercheurs, enseignants, ingénieurs, techniciens et institutionnels se sont rencontrés pour faire un état des lieux de la connaissance sur les contaminations aux pesticides en France. Et ce samedi, le congrès s'ouvre au grand public et ça se déroule au musée maritime de La Rochelle et au Common Lab à partir de 13h ce samedi. À Dolus-d'Oléron, la troisième édition du festival Aux Lézards. C'est au chenal de la Baudissière. C'est une soirée dédiée aux arts de la rue et arts visuels. Au programme, revisite des fourberies d'escapins, conférences théâtralisées et déambulation finale de la compagnie de remue-ménage. Les cabanes d'artistes du chenal seront également ouvertes pour l'occasion. Une restauration est prévue. Ça se passe ce samedi à partir de 18h30 au chenal de la Baudissière à Dolus-d'Oléron. On passe maintenant aux nouvelles du ciel.
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0: Justement, les nouvelles du ciel, elles sont plutôt bonnes. Ça y est, on commence un petit peu à respirer là en Charente-Maritime, ça fait du bien. Déjà, nous ne sommes plus en vigilance orange canicule hein, depuis 6h ce matin côté ciel. Eh bien, ça y est, hein, le soleil commence à faire timidement, mais tout doucement son apparition, ça devrait être comme ça. Eh bien, toute cette journée de samedi, côté température, et bien là on va sentir la différence. Vous aurez pas plus de 25 degrés attendus à Loye sur l'île de Ré, à Grand Village sur l'île d'Oléron et Angoulin. Si vous nous écoutez du côté de Sémussac, vous aurez 27 degrés, 28 attendus pour Rochefort et Saint-Coutant-le-Grand, jusqu'à 29 pour Beurlet, Saint-Jean-d'Angély, Montguyon et Jonzac. Et pour demain, dernier jour du mois, un temps sensiblement comme celui d'aujourd'hui. Et la pluie, elle, devrait arriver à partir de mardi.
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0: Merci Adrien, prochain point sur l'info d'ici, c'est tout à l'heure pour le journal à midi 6. Et Adrien, on vous retrouve dans quelques minutes, ça sera à 10h50 pour la météo marine.

0: Les Connells, souvenir de demoiselle ce matin, c'était 74, 75. Ce soir, 20h30, du côté du pays royanais à Breuillet, pour être précis, vous allez être plongé dans le chef-d'œuvre d'Alexandre Dumas, le comte de Monte Cristo. 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C'est un spectacle puissant, vertigineux à ne pas manquer ce soir, du côté de la salle La Chaînée à Breuillet. On vous a mis toutes les infos sur ce spectacle à retrouver sur l'appli Demoiselle FM. 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N'oubliez pas, 11h, on a rendez-vous avec Caroline, votre émission d'astrologie et de voyance. Et juste avant Caroline, je prépare pour vous Lady Gaga. Et ça, c'est le nouveau Christophe Willem. Il est de retour avec ce titre System. Et c'est ce qui arrive avant 11h.
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0: merci de passer votre samedi matin avec nous en Charente-Maritime. Et à l'instant, Lady Gaga, c'était The Dead Dance. C'est le week-end. Et dans moins de 10 minutes, comme tous les samedis matins, entre 11h et midi, c'est votre émission de voyance et d'astrologie aux côtés de Caroline Kemré-Nost, notre astrologue ici à Demoiselle. Caroline, elle répond à toutes vos questions, la santé, le sentimental, ça peut être également un bien immobilier que vous avez en vente. Vous voulez savoir si ce bien va se vendre prochainement? Eh bien, on vous attend dès maintenant au standard de Demoiselle, 05 46 88 77 11. Vous avez jusqu'à midi pour nous appeler. Et sachez que si vous souhaitez passer à l'antenne avec Caroline, l'appel est gratuit. Le temps de nous appeler et de vous inscrire, eh bien nous on poursuit cette matinée avec la météo marine tout de suite aux côtés d'Adrien Vivenne.
1: Pas d'avis de tempête en cours ni prévu. Les prévisions pour aujourd'hui: un vent d'ouest à sud-ouest 3 à 4 Beaufort avec une mer peu agitée, une houle d'ouest à nord-ouest 0,50 m à 1 m, un temps nuageux et une bonne visibilité. À Marénières, brouage, la marée basse à 11h04, haute à 17h20, coefficient de marée 72 et 73.
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0: nouveau soleil. C'est le nouveau titre d'Indochine sur Demoiselle. Très bon samedi à notre écoute. Dans un instant, votre émission d'astrologie et de voyance avec Caroline Kemré, 05 46 88 77 11 pour passer à l'antenne. Demoiselle, 11h.
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0: Et les infos, à 11h, on retrouve Damien Demenu. Bonjour Damien.
2: Bonjour à tous. La vigilance canicule recule progressivement en France. Ce samedi, seule Île-de-France reste en vigilance orange avec un retour attendu en jaune en soirée. Le reste du pays est déjà repassé en vigilance jaune après un épisode de forte chaleur marqué par près de 300 records de température relevés selon Météo France. En politique intérieure, le Premier ministre juge insuffisantes les premières propositions de ses ministres face au narcotrafic. Il réclame un véritable changement d'échelle dans la réponse de l'État et une implication élargie de l'ensemble du gouvernement. Un nouveau comité interministériel doit se réunir prochainement avec une méthode revue. Dans le domaine judiciaire, la surpopulation carcérale atteint un nouveau record en France avec plus de 88 600 détenus au 1er mai. Face à cette situation, une mission d'urgence propose des réductions de peine exceptionnelles afin de désengorger les établissements pénitentiaires. À l'international, deux enfants français âgés de 4 et 5 ans retrouvés seuls au Portugal il y a une quinzaine de jours ont été rapatriés en France vendredi. Ils ont été confiés à des membres de leur famille. Leur mère et son compagnon sont mis en examen pour abandon et violence présumée. Toujours à l'international, les tensions restent fortes au Moyen-Orient. L'armée israélienne a émis des ordres d'évacuation pour 7 villages du sud du Liban en prévision de frappes contre des positions du Hezbollah. Une nouvelle escalade est redoutée dans la région. Le sociologue et philosophe Edgar Morin est mort à l'âge de 104 ans. Penseur majeur de la pensée complexe, il laisse une œuvre considérable qui a marqué durablement les sciences humaines et la réflexion sur le monde contemporain. Et puis en sport, le PSG dispute ce soir la finale de la Ligue des Champions face à Arsenal à Budapest. Les Parisiens visent un deuxième sacre consécutif dans la compétition. Coup d'envoi à 18h pour ce rendez-vous très attendu du football européen.
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0: Caroline Kemeray. Bonjour Caroline.
1: Bonjour, bonjour. Comment ça va?
0: Eh bien écoutez, plutôt bien. La semaine s'est bien passée.
1: Oui,
0: chaudement. On l'a déjà dit, Caroline, vous êtes également sur Instagram. Et oui, on a une influenceuse à la radio. Et vous avez fait une vidéo cette semaine, j'ai vu, et apparemment c'est la pleine lune.
1: Oui, demain c'est la pleine lune. Pour la fête des mères, c'est la pleine lune. Et elle est carabinée quand même. Hein. Donc écoutez ce que je dis sur Instagram ou sur Facebook. Hein. Caroline Kemeray, c'est facile. C'est mon nom. Et donc je vous dis tout. Mais c'est vrai qu'elle est costaud.
0: Elle est costaud. Facile.
1: Ouais. En plus, c'est une lune opposée Uranus, puisqu'on a Uranus, la pleine lune, elle est en Sagittaire, le soleil est en Gémeaux, et on a une conjonction soleil-Uranus opposée lune qui n'est pas gentille. Et j'aime pas ça, parce que souvent, ces pleines lunes avec Uranus dedans, où il y a des tremblements de terre, où il y a des phénomènes comme ça qui ne sont pas sympas, alors, ça peut être des feux et tout, mais Uranus, c'est surtout les trucs violents qui tremblent.
0: D'accord.
1: Donc, bon, quoi. Ça peut être peut-être des déluges d'eau aussi, pourquoi pas.
0: Bon, on dit pas non, on dit pas non à l'eau.
1: Cool. Ouais. Dans la lunaison, hein, pas demain pile poil, c'est dans les 28 jours qui suivent.
0: Ah, d'accord, c'est pas forcément demain, d'accord.
1: C'est pas forcément demain, c'est dans les 28 jours qui suivent.
0: Eh ben, je me coucherai moins bête. on a au standard, ma chère Caroline, notre premier auditeur de la matinée. On accueille Laurent, bonjour Laurent.
2: Oui, bonjour, bonjour l'équipe, bonjour Caroline.
1: Bonjour Laurent, qu'est-ce que je peux faire pour vous?
2: Alors, je dirais, c'est au niveau professionnel, voilà, juste pour avoir un petit peu la température, j'ai un magasin d'optique avec mon épouse.
1: Vous avez quoi?
2: Un magasin d'optique.
1: Ah, d'accord,
2: optique,
1: oui.
2: Voilà. Et voilà, c'est pour prendre un petit peu, ça fait 3 ans qu'on a ouvert, bon, ça marche bien. Là, on a un petit creux au mois de mai, et c'était pour savoir après la tendance dans les prochains mois.
1: Je pense que de toute façon, le mois de mai a été un peu catastrophique pour tout le monde sur le plan du travail.
2: Ouais.
1: Donc, ouais. Avec les ponts, la chaleur,
2: c'est
1: les ponts et tout écoin de pique.
2: Exactement.
1: Voilà, quoi.
2: Ouais,
1: mais
2: ça,
1: bon, on voit bien que ça remonte sur juin, juillet, surtout l'été. Donc, je pense que vous pouvez avoir une clientèle estivale qui vous redonne un coup de jus, peut-être pour les lunettes de soleil. Hein.
2: Oui.
1: on voit bien que ça remonte très fort à partir de l'été. Bon, et puis, ça suit son cours de façon assez sympathique. Hein. Moi, j'ai pas.
2: Ouais, en fait, parce que en fait, c'est encore un petit peu période de yo-yo, vous savez, on attaque la troisième année. Oui. Mars-avril, on avait fait, enfin, depuis le début d'année, on a fait un très bel début d'année. Mais alors, ça a été le mois de mai. Je veux dire, alors quand on est dans un commerce, après, ça devient panique à bord dès que on a fait vraiment le mois de mai très mauvais. Et c'est pour ça, pour me rassurer.
1: Dire, dans mon entourage, quels que soient les métiers,
2: oui.
1: Et même des amis qui ont des Airbnb, donc juste
2: oui.
1: Magnifique.
2: J'en ai aussi, mais ouais, c'est
1: dire
2: ça.
1: Dire que
2: ouais.
1: Les Airbnb avec la chaleur, etc., ça marche, mais pas du tout.
2: L'enfer. Ouais, c'est vrai.
1: Mois de mai pourri. Voilà. Vive le mois de juin et juillet.
2: Ouais, c'est ça.
1: Oui.
2: Donc vous voyez, voilà une.
1: Juillet, voilà, août, ça reprend en expansion.
2: Et juin aussi, un petit peu.
1: Juin pas mal et juillet, ouais. Août, bon, oui.
2: Parfait. Bon, écoutez, alors tant mieux. Hein.
1: Vous inquiétez pas, c'est un épiphénomène. Bon, voilà.
2: Ouais, c'est ça, mais
1: on
2: ça touche tout parce que j'ai un bureau de tabac qui est juste à côté de chez moi et il m'a dit, ça fait 25 ans qu'il est là. Et il m'a dit, c'est le. Ça me rappelle 25 ans en arrière, tellement que c'est le pire mois depuis plus de 20 ans. Quoi.
1: Voilà. Ouais, donc vous inquiétez pas, voyez. Quand
2: d'accord.
1: On est tout seul à pas bosser, on
2: oui, c'est ça. Mais
1: quand tout le monde à côté avec des commerces divers et variés vous disent la même chose, dites bon, bah ok, on va attendre.
2: Oui, mais ça rassure. Mais en fait, après le malheur des uns, vous voyez ce que je veux dire. Ça,
1: oui, ça fait pas le bonheur des autres non plus.
2: Ouais,
1: mais bon, vous inquiétez pas. Juin, juillet, ça va remonter.
2: Bon, mais super, parfait. Mmh. Écoutez, je vous souhaite une excellente journée, un excellent week-end.
1: Bonne journée à vous, bon week-end.
2: En vous remerciant.
0: Merci Laurent, très bon week-end à vous également. 11h08 sur Demoiselle, je vous redonne le numéro du standard si vous souhaitez passer à l'antenne avec nous et poser votre question à Caroline. C'est le 05 46 88 77 11. Et je le répète, sachez que si vous nous appelez, l'appel, il est gratuit.

0: On remonte le temps ce matin sur Demoiselle avec Laurent Voulzy et le tube Bubble Star. 11h15 sur Demoiselle. Caroline Cameray est avec vous jusqu'à midi comme chaque samedi matin. 05 46 88 77 11 si vous souhaitez passer à l'antenne avec Caroline. A tout de suite.
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1: Il est 11h20 sur Demoiselle, si vous nous rejoignez, je vous souhaite la bienvenue et comme tous les samedis matins entre 11h et midi, c'est votre émission d'astrologie et de voyance avec Caroline Cameret et on accueille Marie au standard. Bonjour Marie.
2: Oui, bonjour, bonjour Caroline.
3: Bonjour Marie, que puis-je pour vous?
2: Alors, que puis-je pour vous?
3: Je vous écoute.
2: Non mais j'aime bien votre petite question. Vous êtes une marchande de bonheur?
3: Ah, écoutez, j'essaie, mais après, bon, voilà. Voilà. Si j'avais une baguette magique, Marie, qu'est-ce que ça serait bien?
2: Oui et non, oui, c'est vrai, non, parce qu'il faut savoir, dans la vie, il faut savoir apprécier et attendre. Parce que la baguette magique, ça serait trop rapide. Voilà, donc moi, je suis séparée depuis 2022. Voilà, j'aimerais savoir s'il va y avoir des changements dans ma vie. J'aimerais bien rencontrer quelqu'un, voilà. Bon, après, je ne suis pas quelqu'un qui force les choses, ni qui va sur des sites de rencontres. Je sors, je fais des sorties, plutôt des choses comme ça, voilà. Qu'est-ce que vous voyez pour moi? Ou si ça devrait rester comme ça?
3: Je dirais que là, cet an dernier, vous avez peut-être pu avoir un petit crush. Vous avez rencontré personne qui vous a interpellé, avec qui ça ne l'a pas fait, hein, mais qui était mignon, sympa, qui avait un côté agréable.
2: Oui, j'avais rencontré quelqu'un lors d'une sortie, on est allé manger ensemble, mais c'est quelqu'un qui était très pris par son travail.
3: Ouais, parce que je vois bien, il y a eu un crush, il y a eu un petit, voilà, une petite étincelle, et puis plouf, bon, derrière, plus rien, quoi. Bon, ok, au revoir. Donc, c'était pour vérifier que j'avais bien vos potentiels. Bah, moi, je pense que là, vous allez rencontrer quelqu'un, mais plus sur l'automne que là, maintenant, tout de suite.
2: Oui.
3: Et après, ça le fait bien. Après, on voit bien que c'est quelqu'un d'intéressant, de brillant, avec qui vous discutez, papotez, sortez, à qui vous avez plein de choses à raconter et lui de même. Et que là, voilà quoi, là, c'est une vraie relation qui tient bien la route. Et lui, il aura du temps pour vous. Même si c'est quelqu'un d'actif et qui peut encore travailler, faire des activités, avoir des trucs. De toute façon, on n'est pas là pour être scotché non plus. Mais entre être scotché et ne pas se voir, bon, il y a des limites, quoi. Voilà.
2: Voilà, j'aime bien ma liberté, mon indépendance. Donc, ce que je veux pas, c'est pas vivre avec quelqu'un. Moi, je veux.
3: Non, mais bon, à part que bon, l'autre, ça avait vraiment un goût de trop peu, donc bon, faut pas exagérer.
2: Ah bah oui, là, c'était au mois de mars, oui. Moi, je n'ai pas cherché non plus à faire les choses, hein. Voilà.
3: Oui. Mais bon, sur l'automne, vers octobre, par là, vous voyez, bon, là, vous allez rencontrer quelqu'un de bien. Et encore une fois, c'est dans la vraie vie, c'est parmi un groupe, mais ce n'est pas sur les réseaux sociaux.
2: D'accord, oui, parce que je me suis inscrite sur des sites comme Entre Potes. Là, je vais faire une randonnée dimanche. C'est des sorties, vous savez, en ligne, là.
3: Oui.
2: Donc, c'est des sorties.
3: Oui, mais voyez, ça, à la limite, moi, c'est pas ce que je considère comme étant sur Internet. Parce qu'en fait, moi, ce que j'ai, c'est une rencontre dans la vraie vie, au sein d'un groupe. Donc, si vous allez faire une randonnée avec entre potes, mais que vous rencontrez quelqu'un là, pour moi, ça match, quoi. Vous voyez?
2: Moi, je veux tant plus vers ces genres de choses, parce que comme ça, on fait plusieurs sorties, on voit les gens, on apprend. C'est pas comme un site de rencontre où chacun est là, attend quelque chose et c'est pas
3: ça. Oui, c'est vraiment ostentatoire, quoi. Si on match, c'est vraiment pour quelque chose. Alors que là, au moins, vous pouvez être copains pour l'instant et plus y affinité.
2: Voilà,
3: il n'y a pas ce côté bousculant des sites de rencontre. Mais bon, sortez, vivez, amusez-vous, voyez du monde. Mais ça va tomber, vous allez rencontrer un amoureux sympa.
2: Donc pour l'automne, alors?
3: Pour moi, c'est plus sur l'automne, limite hiver, vous voyez, là, c'est cette arrière-saison.
2: Bon, bah écoutez, je continue ma petite vie, mon petit bout de chemin, et puis écoutez, s'il est sur mon chemin, attendez.
3: Et ne perdez pas espoir, ça arrive.
2: Non, mais le temps passe à mon âge.
3: De toute façon, vous n'allez pas rencontrer un gamin non plus, donc bon.
2: Oui, mais quelqu'un de dynamique.
3: Moi je vous vois avec quelqu'un qui a la pêche, qui a votre âge, sinon un peu moins, et non pas un vieux monsieur.
2: Ah oui, moi je ne me vois pas. Non. C'est pas possible. Bon, on me dit des fois que je trouve pas parce que je suis trop dynamique, mais alors je sais pas moi comment il faut être, mais bon, je suis comme je suis, j'ai toujours été comme ça.
3: Vous avez passé l'âge de faire semblant, hein, donc de toute façon, ils vous aiment tel que vous êtes ou ils vous laissent.
2: Exactement. Bah écoutez, merci à vous alors.
1: Merci Marie.
2: Bonne journée, bon week-end, au revoir.
1: Au revoir Marie et bon week-end. 11h25 sur Demoiselle. Si vous avez une question à poser à Caroline Kemmeré, c'est le 05 46 88 77 11. Caroline est avec vous comme chaque samedi jusqu'à midi.

0: L'horizon, c'était le titre de Pierre Garnier pour vous accompagner en ce samedi matin. On poursuit notre émission d'astrologie avec Caroline Kemeret et on file du côté de la Tremblade où nous attend Brigitte. Bonjour Brigitte.
1: Bonjour, bonjour à vous tous et bonjour Caroline.
2: Bonjour Brigitte, je vous écoute.
1: Oui, alors je suis en train de vendre un appartement, un petit appartement. Oui. Et j'aimerais savoir si ça va se vendre, dans combien de temps. Et voilà, si vous voyez quelque chose de particulier par rapport à cette vente.
2: Moi, je pense que vous devriez vendre dans l'été, là.
1: Dans l'été,
2: vous vendez
1: okay.
2: Vite, hein. Oui. Là, sur juillet, là, d'ici 2 mois, vous vendez, hein. 3, grand maximum.
1: D'accord.
2: Oui, vous vendez vite. Et relativement au prix que vous avez demandé.
1: D'accord.
2: Il est bien votre appartement, je pense que bon, c'est un bien recherché.
1: Non, il est bien placé surtout. Il est bien placé surtout. C'est surtout la oui. localisation qui est intéressante. Et l'appartement par lui-même, bah, il est standard, correct, oui. repeint, propre. Voilà, fonctionnel.
2: Oui, il n'y a plus qu'à y mettre sa pâte. Bon, voilà.
1: C'est et puis ça. C'est mignon. C'est ça. Après, on l'arrange à sa façon après par la suite. Mais il y a une base. Oui. Une base, comment dire, standard, et après, on l'arrange comme on veut.
2: Oui, mais c'est joli, c'est bien. Non, pour moi, dans l'été, il est vendu. Ne vous inquiétez pas.
1: J'ai une autre question un petit peu plus précise, mais je ne sais pas si vous allez pouvoir me répondre. J'ai actuellement, si je vous donne le prénom de la personne qui s'y intéresse, est-ce que vous allez pouvoir me dire si c'est avec lui que je vais faire affaire?
2: Ah, on va voir comment il s'appelle.
1: Alors, je vous donne son prénom, c'est Thierry.
2: Alors, Thierry.
1: Thierry.
2: Donc, la question, c'est est-ce que Thierry va acheter votre appartement?
1: C'est ça.
2: Thierry réfléchit, il médite. Ça l'intéresse. Mais probablement que non. C'est pas forcément lui, dites donc.
1: D'accord.
2: Hein? Il réfléchit, mais bon. Il regarde d'autres choses. Bon. En tout cas, ne vous appesantissez pas sur lui, sauf s'il vous
1: d'accord.
2: donne des sous et qu'il signe. Mais je ne pense pas que ce soit lui.
1: Bon, parce que c'est un voisin, c'est mon voisin du dessous, exactement.
2: Ouais.
1: Et il cherche plus grand. Et il est en train de regarder avec sa banque pour faire un prêt relais, pour mettre en garantie son petit appartement en dessous, pour racheter le mien. Ils sont venus déjà 2 fois. Et là, maintenant, ils sont en train d'étudier auprès de sa banque pour un prêt relais. Donc, je ne sais pas.
2: Ah, c'est alors, pour ça qu'il bidouille, qu'il médite, qu'il regarde. Bon, il va peut-être avoir du mal à l'avoir, ce prêt relais, tout simplement.
1: D'accord.
2: Bon, bah, écoutez, laissez faire. Moi, ce que je sais, c'est que votre appartement, il se vend vite. Hein.
1: Mais bon, il se vend. C'est
2: ouais,
1: ça, l'essentiel.
2: Peut-être que lui, il va avoir des soucis, que vous allez peut-être trouver quelqu'un d'autre avant que lui, il ait son prêt relais
1: oui.
2: et tout ça. Quoi.
1: D'accord. Il peut y avoir une autre visite qui s'insère pendant ce laps de temps.
2: Bah, oui.
1: Et où je pourrais peut-être faire affaire avec une autre personne qui, le temps que lui, prépare tout ça, quoi.
2: Ben oui. Et le problème pour lui, c'est vrai que c'est génial, parce que pour le déménagement, c'est juste merveilleux.
1: Ah ben il est juste au-dessus, hein. Ben il veut absolument rester dans cette résidence. Alors, comme le seul appartement qu'ils ont actuellement, c'est le mien, et qu'il est plus grand que le sien, et c'est ce qu'il recherche.
2: Voilà. Oui.
1: Donc c'est pour
2: d'où
1: ça
2: le
1: je
2: fait
1: me suis dit...
2: que pour moi, de toute façon, vous vendez vite.
1: D'accord. Bon.
2: Maintenant, okay. Lui, il va peut-être bidouiller, patouiller, peut-être avoir des problèmes pour avoir ce prêt, vous voyez.
1: Bah pourtant, il paraissait sûr de lui en disant « Oh, je fais avec ma banque parce que j'ai quand même beaucoup d'argent chez eux, gna gna gna, bon voilà. Mmh. » Mais bon, c'est un personnage peut-être un petit peu particulier, mais bon.
2: Écoutez, voyez, mais moi ce que je peux vous dire, c'est que vous vendez très vite.
1: D'accord.
2: Là, sur l'été, c'est vendu votre histoire.
1: D'accord. Bon, bah parfait. Merci Caroline.
0: Merci Brigitte.
2: Bonjour.
1: Bonne journée, bon week-end.
0: Bon week-end Brigitte. Merci. Bon week-end du côté de la Tremblade. 11h32 sur Demoiselle. Je vous redonne le numéro du standard de Demoiselle si vous avez une question à poser à Caroline. C'est le 05 46 88 77 11. Caroline est avec vous encore pour une petite demi-heure.

0: Sign Your Name, c'était le titre de Terence Trent D'Arby à 11h37 sur Demoiselle. Bon week-end à notre écoute. On poursuit notre émission d'astrologie avec Caroline Kemery. Caroline qui est avec vous hein, jusqu'à midi comme chaque samedi. Et on était à la Tremblade il y a quelques instants avec Brigitte. Hop, on descend un petit peu. On va sur Royan maintenant où on retrouve Annick. Bonjour Annick.
1: Bonjour.
2: Bonjour.
1: Bonjour Caroline.
2: Bonjour, bonjour. Qu'est-ce que je peux faire pour vous?
1: Alors, c'était pour mon neveu, qui est né le 12 septembre 1991. Parce qu'il a repris il tient des campings l'été. Enfin, un restaurant souvent, un restaurant de camping, oui. Quoi, avec tout ce que ça comporte. Et il a changé cette année parce qu'il n'avait pas repris l'année dernière, où il avait fait un bon chiffre d'affaires. Et là, c'est un camping où il n'y a que des tentes, il n'y a pas de mobil-home, alors on ne sait pas ce que ça va donner.
2: Oui, mais ça redevient, c'est vintage, ça redevient à la mode.
1: Bah, oui, oui. Bah, là-bas, c'est que des tentes, c'est du côté de Quiberon. Alors, mais je sais que cette année, c'est compliqué parce que les gens n'ont pas trop de pied non plus.
2: Bon, écoutez, il va s'en sortir. Il fera moins de chiffres que l'année dernière, mais quelque part, enfin voilà, mais il y a un côté plus sympa, plus rigolo, plus dynamique. Oui. Bon, oui. Je dirais que l'un dans l'autre, de toute façon, il s'en sort.
1: Oui, oui.
2: Mais il fera moins de sous.
1: Ouais,
2: ou alors, ça sera plus, on va dire, à l'arraché, vous voyez, plus difficile.
1: Oui, oui. Mm. Bon.
2: Mais bon, oui. C'est agréable, c'est, on voit bien qu'il s'en sort bien, hein, mine de rien.
1: Oui, oui, oh bah, il s'en est toujours bien sorti. Mais cette année,
2: oui, il est bon dans ce qu'il fait. Il est hyper sérieux, carré, bon quoi.
1: Oui,
2: on voit bien qu'il est bon dans ce qu'il fait.
1: Oui, et puis l'hôtellerie, il a des diplômes en plus, donc il connaît son affaire, mais je m'inquiétais pour savoir s'il allait faire des sous. Mais enfin, on fait toujours un peu de sous dans ce genre de choses. Mais...
2: Oui, de toute façon, il va faire des sous. Maintenant, c'est moins que l'année dernière, mais c'est bien quand même.
1: Mais là,
2: c'est une autre ambiance, c'est autre chose, c'est plus, c'est peut-être plus convivial, plus fun, plus, plus jeune.
1: Enfin, il est tout seul et il est déjà un peu fatigué. Il est pas très en bonne santé. Il est pas très.
2: Oui,
1: ben. Bon.
2: Mais il va pas faire la saison tout seul de toute façon.
1: Non, il a quand même des. Oui, mais enfin, il a plus d'associés.
2: Non, mais ça, il est très bien tout seul à ce niveau-là. Par contre, il vaut mieux qu'il reste tout seul, sans associé, et qu'il prenne du personnel quand il en a besoin.
1: Ben, c'est ça, oui. Bon. Bon, ben, je vous remercie, Caroline.
2: Plein de courage à lui.
1: Oui, oui. Moi, je voulais vous poser une question, mais je vous appellerai samedi prochain.
2: D'accord.
1: Parce que je suppose qu'il y a quelqu'un derrière.
0: Eh oui.
1: Oui.
0: On vous attend samedi prochain, Annick, ok?
1: Oui, bonne journée à vous.
0: Bonne journée et bon week-end du côté de Royan. 11h40 sur Demoiselle. Si vous avez justement une question à poser à Caroline Kemery, hein, on vous attend jusqu'à midi, 05 46 88 77 11.
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1: 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Demoiselle. 11h45 sur Demoiselle. On poursuit comme chaque samedi matin entre 11h et midi votre émission d'astrologie avec Caroline Kemré. Et on est du côté de Rochefort à 11h45 avec Geneviève. Bonjour Geneviève.
2: Bonjour.
3: Bonjour Geneviève, je vous écoute.
2: Bonjour Caroline, oui, j'ai besoin de votre conseil Caroline, parce que j'ai des petits ennuis de santé où c'est pas facile de se faire soigner maintenant. C'est-à-dire que j'avais fait pas mal d'infections urinaires, j'ai eu pas mal d'antibiotiques, c'est vieux, en 21, 22, 23. Oui. Et puis après, ça m'a desséché la bouche, vous savez, la bouche sèche, la bouche piquante, ouais. Bon, enfin bref. Et donc, suite à ça, toujours des médicaments, enfin bref, j'ai dû passer une fibroscopie. Donc, on me dit que c'est parce que c'est de l'acidité. Donc, j'ai une petite hernie hiatale.
4: Bon.
2: Il n'y a rien dans l'œsophage, d'après le truc. Et je me demande si c'est pas... C'est bizarre, cette chose que j'ai, cette sécheresse et ce piquant. J'ai passé des examens de la gorge et absolument rien.
3: Et vous n'avez rien au niveau des glandes salivaires ?
2: Non.
3: Elles fonctionnent ?
2: Ben, moi, jamais rien dit.
3: Ben, parce que les glandes salivaires, elles peuvent se boucher aussi. Moi, j'ai eu le cas dans ma famille, où les glandes salivaires étaient bouchées, ils ont passé un petit tuyau et ils ont débouché, puis ça a été.
2: Oui, oui. Parce que c'est pas un moment, hein. Donc, on me donne des médicaments pour le reflux gastrique. Et donc, mais la nuit, ma bouche, elle est sèche. Bon, ça, c'est pas grave, mais ça me pique. Et comme là, je suis quand même un peu desséchée, vous voyez.
3: Oui, c'est désagréable.
2: C'est désagréable, oui. Ça me tape sur le système.
3: Oui. Hein? Bah, écoutez, continuez à aller voir un gastro-entérologue et aller voir, ne serait-ce qu'au niveau des glandes salivaires, si elles n'étaient pas bouchées. Parce qu'il y a juste une échographie à faire pour voir ça.
2: Ah oui, parce que vous ne voyez pas quelque chose qui serait de l'estomac, qui aurait quelque chose, non ?
3: Mais ils ne vous ont pas fait d'échographie des glandes salivaires ?
2: Non, ils n'en ont jamais parlé. Bah. Ils m'ont juste passé la fibroscopie de l'estomac, où il n'y a rien dans l'œsophage, et il y a une hernie hiatale. Alors on m'a dit c'est le reflux gastrique.
3: Mais le reflux gastrique, ça ne donne pas la bouche sèche ?
2: Ça me donne la bouche sèche, et puis alors j'avais un traitement, plus le caviscon, mais le caviscon, je ne supporte pas, ça me brûle. Ça me brûle l'estomac.
3: Ouais.
2: C'est bizarre, vous ne voyez pas quelque chose, vous ?
3: Prenez du bicarbonate. Une cuillère à café de bicarbonate de soude, et dans les deux minutes, vous n'avez plus de brûlure d'estomac.
2: J'ai toujours du bicarbonate.
3: C'est le truc le plus bête qui soit, le moins cher et qui marche du feu de Dieu.
2: Mais j'ai du bicarbonate alimentaire.
3: Bah, c'est pareil.
2: C'est pareil, c'est ça. Et là, bon, ils me disent de faire des bains de bouche avec du bicarbonate de soude.
3: Oui, allez-le, ça va vous... en même temps, si vous avez des callosités qui bougent vos glandes salivaires, ça va les dessouder. Donc ça peut être
2: Parce que
3: mais votre bicarbonate, avalez-le.
2: J'ai des bouteilles du pharmacien, bicarbonate qui me prescrit, là, bicarbonate de soude, oui. Une cuillère à café, rincer la bouche et cracher.
3: Oui, mais avalez-le.
2: Et je peux l'avaler ?
3: Mais absolument, le bicarbonate de soude, c'est un super anti-acide.
2: On
3: l'utilise pour justement enlever le calcaire, etc. Donc comment ? Sais que mon grand-père qui avait des brûleurs d'estomac, il prenait une cuillère à café de bicarbonate de soude dans un verre d'eau. Et je peux vous jurer, dans les deux minutes, vous n'avez plus de brûlure.
2: Oui, parce que j'ai comme la bouche pâteuse, la langue chargée, bouche pâteuse.
3: Ouais. Maintenant, il faudrait traiter le pourquoi vous avez ces reflux gastriques.
2: Oh, il n'y a pas moyen. Alors,
3: retournez voir le gastro, parce que bon, c'est un peu n'importe quoi votre histoire là.
2: Oui,
3: retournez voir le gastro-entérologue, parce que là on voit bien que ça ne va pas vraiment s'améliorer vite fait, cette histoire-là. Donc, je ne suis pas très rassurante. Et qu'il faut aller voir le médecin, il faut y retourner. Parce que lui, il se dit, bon, bouche sèche, on s'en fout. Mais non, on ne s'en fout pas, c'est super désagréable.
2: Oh, c'est désagréable, mais c'est par intermittence. Hein. C'est pas toujours.
3: Mais encore une fois, moi je suis persuadée que si ça se trouve, vous avez un petit bout de calcaire ou quelque chose qui bouge vos glandes salivaires et qu'il suffit simplement de les déboucher.
2: Ah oui, oui. Bon, bah, écoutez, je vous remercie hein, quand même.
3: Parce que bon, retournez voir le médecin, parce que de toute façon, vous ne pouvez pas rester comme ça. Même si on sait, bicarbonate pour les brûlures d'estomac, c'est radical. Donc, et ça vaut rien. En plus, ça vaut rien.
2: Bah oui, c'est ça, quoi. Bah et oui, puis, oui, puis alors, on peut pas se soigner. Je dois passer un Doppler des jambes et des artères et tout, avec les carotides. Oh, pas de rendez-vous avant la fin de l'année.
3: Ah, mais ça, c'est merveilleux, hein, dans votre coin.
2: C'est ah, c'est chose, hein.
3: Hein, ah oui, non, mais ça... Oui.
2: Mais vous voyez pas rien de grave, vous.
3: Non, mais bon, quoi. Mais faites-vous soigner, prenez vos rendez-vous. Bon,
2: ah, ben, je fais que ça, ma pauvre, oui, je fais que voilà, ça. Oui. Je fais que ça. Le principal, c'est que vous ne voyez pas quelque chose.
3: Non, c'est pas dramatique, mais c'est casse-pied et ça passe pas, donc il faut absolument...
2: Oui, c'est pour ça, ça passe pas. Alors, je dis que les antibiotiques
3: qui vont fiche en l'air. Il y a que le gastro qui peut faire ça. Ou demandez à votre médecin traitant aussi de regarder, de faire une vos glandes salivaires si elles sont pas tout simplement bouchées, quoi. Enfin, c'est un truc tout bête.
2: Ah oui.
3: C'est comme les glandes lacrymales des yeux. Il y a des gens qui ont pas de larmes et tout. Parce que les glandes lacrymales sont bouchées pour X ou Y raison. Là, c'est pareil. Donc, faut déjà regarder ça.
2: Oh oui, alors on me dit faut boire. Ben, je bois. Mais là, c'est une période, oui, depuis 2-3 jours.
3: Ça remplace pas la salive.
2: Ben voilà. Et puis là, ça me pique dans la bouche. Ça me pique.
3: Ben, c'est normal si vous êtes asséché.
2: Ben oui, c'est ça.
1: Bon, ben, merci, Caroline. Merci, Geneviève.
2: Allez, merci beaucoup.
3: Merci, Geneviève. Mais bon, retournez-y.
2: Oui, d'accord.
1: Okay. Merci, Geneviève, et bon courage à vous.
2: Allez, au revoir.
1: Au revoir, Geneviève. 11h51 sur Demoiselle. Allez, il reste moins de 10 minutes. Si vous avez une question à poser à Caroline, 05 46 88 77 11, on vous attend.

0: Julien Lib sur Demoiselle. C'était le titre « Dis-moi où ». Allez, nous avons un nouvel auditeur au standard pour votre émission d'astrologie et de voyance avec Caroline. Et on accueille Patrick du côté de Rochefort. Bonjour Patrick.
1: Oui, bonjour. Bonjour Caroline.
2: Bonjour Patrick, je vous écoute.
1: Oui, j'aurais voulu savoir au niveau de... Donc c'est mon gendre qui s'appelle Adrien. Et j'aurais voulu savoir au niveau de son travail comment ça se passait.
2: Bof, un peu moyen, ça ira mieux cet été.
1: Ouais.
2: Ouais, ça ira mieux cet été. Là, il peut se sentir un peu coincé, enfermé, un peu dépité. Je pense qu'il est un peu déçu. À partir de l'été, ça va mieux.
1: Ouais, j'ai l'impression qu'il est, comment dire, il fait beaucoup de paperasse et c'est pas ce qu'il aurait rêvé de faire, quoi, en fin de compte.
2: Ben, c'est ce que je vous dis, il se sent enfermé, ouais. Coincé, dépité en ce moment. Bon.
1: Ouais.
2: C'est un peu lourdingue. Et puis, ça va aller mieux à partir de l'été. Peut-être qu'ils vont lui donner des choses un peu plus intéressantes à faire.
1: Hein. Ouais, moi, je pense que c'est ça. C'est son manque. Et au niveau de son couple, parce que ça génère un peu aussi dans le couple. Quoi, alors.
2: Bah, je dirais que lui, il va pas mal dans son couple. Il est quand même très amoureux de sa compagne. Là, ouais. Ça va aller bien. Je pense qu'ils ont des projets là sur le juin-juillet. Ils doivent avoir des projets qui vont les rapprocher. Il va y avoir une détente par rapport à leur relation.
1: Oui, parce que là, depuis quelque temps, c'était pas trop ça, quoi. Alors.
2: Ouais, c'est un peu moyen. Mais je pense que là, il a une chance de rattraper le coup sur juin-juillet sur le plan affectif.
1: Ouais. Ouais, parce qu'elle, c'est une bosseuse, elle est très bien vue dans son travail et tout. Et le problème, je pensais que ça pouvait venir de lui, de son boulot, comme il s'y plaisait pas et que.
2: Bah, il est déçu, il est tristoun, donc obligatoirement. Il
1: a une bonne place, quand même. Hein. Où il est, c'est une bonne place ce qu'il a, mais c'est vrai que le boulot n'est pas ce qu'il escomptait, quoi.
2: Bah oui. Mais bon, ça va. Moi, je pense que ça va aller mieux dans l'été. Et que vous pouvez peut-être lui dire de faire des efforts avec sa douce compagne là sur juin-juillet, mais bon, je pense que ça va se faire tout seul, ils vont se retrouver.
1: Oui, je peux vous poser une dernière question ?
2: Demandez à là, il est moins 5.
0: Oui, on peut aller. Dernière question, mon cher Patrick.
1: Moi, on en avait déjà parlé et j'ai été réopéré du genou. Je suis né le 7-9-60. Hein, et...
2: Le combien ? Le 7-4 ?
1: 7-9, 7-0-9-60.
2: Le 7 septembre, ok, oui.
1: Ouais, 1960, et je voudrais savoir si mon genou, ça va aller, assez... Parce que j'avais été opéré une première fois de la rotule, et là, ouais, je me suis fait mettre une double prothèse.
2: Ok.
1: Et je voudrais savoir si ça va... mon genou va commencer à aller beaucoup mieux, quoi.
2: Ouais, ça va s'améliorer. Maintenant, vous avez pas mal de kiné à faire, je suppose.
1: Bah, je fais du kiné en ce moment, je commence, mais il m'a trouvé de l'eau dans le genou, alors...
2: Oui. Ouais, donc, mais bon, quoi. Continuez. Je pense que ça va s'améliorer aussi, ça.
1: Ouais,
2: vous allez retrouver plus de mobilité.
1: Oui, je vous remercie beaucoup, alors.
2: Passez une belle journée. Voilà. Bon week-end.
1: Vous aussi, bon week-end. Et merci. Au revoir.
0: Merci Patrick, belle journée et bon week-end du côté de Rochefort. Il est 11h58 sur Demoiselle et c'est déjà la fin de votre émission d'astrologie et de voyance aux côtés de Caroline Quimbray. Mais j'imagine, et j'en suis sûr, Caroline, que vous êtes de retour samedi prochain.
2: Oui, bien sûr, voilà. Je suis de retour samedi prochain. En attendant, je vous retrouve tous les matins pour l'horoscope. Vous pouvez m'appeler au 06 68 40 26 86 pour avoir une consultation en privé où on parlera de tout et avec le temps dont on a besoin. Je vous dis encore une fois, demain c'est la pleine lune, attention ce soir si vous dormez pas, c'est un peu normal. On se calme, on est cool, tranquille, on va se baigner, il fait beau, il fait chaud, c'est les prémices de l'été, et on ne rentre pas dans la violence ni des coups de gueule, parce qu'elle est un peu virulente, la miss pleine lune, elle est belle, elle va être super belle, mais donc voilà, ne rentrez pas dans le jeu de la
0: pleine lune.
2: Activité, on va dire.
0: C'est noté, ma chère Caroline, je vous souhaite une excellente semaine et puis on se retrouve, nous, samedi prochain, 11h midi sur Demoiselle. Bon week-end, Caroline.
2: Bon week-end, à bientôt, au revoir.
0: Et moi aussi, je vous souhaite un bon week-end à vous qui nous écoutez en Charente-Maritime. Dans un instant, les infos. Bon appétit si vous passez à table, il est midi.
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0: Et les infos nationales et internationales de ce samedi midi, c'est avec Damien Demenu.
4: Bonjour à tous. La vigilance orange canicule concerne encore 4 départements d'Île-de-France ce samedi. La chaleur reste marquée avec près de 23 degrés relevés dès l'aube dans le sud de Paris et une nuit particulièrement douce, record pour un mois de mai avec 21,7 degrés. Les températures devraient progressivement baisser ce week-end avec un retour au normal de saison attendu dimanche. Sur les rails, 841 passagers de 2 TGV Trenitalia sont restés bloqués toute la nuit en Côte d'Or après un incident sur la ligne Lyon-Paris. Et privés d'électricité et d'eau pendant plusieurs heures, ils ont finalement pu repartir en matinée pour un trajet total d'environ 16 heures. Hommage national à Edgar Morin, décédé à 104 ans. Le président de la République salue une figure majeure de la pensée contemporaine. L'humanisme fait personne et adresse les condoléances de la nation à sa famille et à ses proches. Politique, Gabriel Attal tient ce samedi à 14h à Paris son premier meeting de campagne pour la présidentielle de 2027 au Parc des Expositions. L'ancien Premier ministre lance officiellement sa campagne dans un contexte de rivalité au sein du Bloc central. Dans le domaine judiciaire, la surpopulation carcérale atteint un nouveau record en France avec plus de 88 600 détenus au 1er mai. Face à cette situation, une mission d'urgence propose des réductions de peines exceptionnelles. Justice, un ostéopathe de 37 ans est jugé à Strasbourg à partir de lundi pour viol sur 8 patientes et agression sexuelle sur 21 autres. Le procès prévu jusqu'au 12 juin abordera notamment la question de la confiance et du consentement en milieu médical. À l'international, les tensions restent fortes au Moyen-Orient. L'armée israélienne a émis des ordres d'évacuation pour 7 villages du sud du Liban en vue de frappes contre le Hezbollah dans un contexte de fortes tensions régionales. Enfin du sport, le PSG dispute ce soir la finale de la Ligue des Champions face à Arsenal à Budapest. Les Parisiens visent un deuxième sacre consécutif dans la compétition. Coup d'envoi à 18h.
0: Merci Damien, dans un instant c'est votre journal de l'info d'ici, présenté par Adrien Vivenne, c'est dans 2 minutes.
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6: Et voici les titres de l'actualité de ce samedi 30 mai.
7: À Saintes, le recteur Frédéric Périssa est venu découvrir le travail des 3e du collège d'Agrippa d'Aubigné pour le concours national de la résistance. Reportage sur l'île Madame la Libre Pensée 17 rend hommage aux déportés de la commune de 1870. Le fort de l'île a été une prison pour plus d'un millier de communards. Et enfin à La Rochelle, après un congrès national du groupe français de recherche sur les pesticides pendant 3 jours, des chercheurs s'ouvrent au grand public et dévoilent l'état de la science sur l'évolution du savoir sur l'effet des pesticides sur l'environnement. Et enfin, la météo, un ciel voilé et des températures en légère baisse pour demain. Un nouvel arrêté préfectoral de restriction des usages de l'eau dans le département. Elle concerne le remplissage des mares de tonnes de chasse. Il est interdit de remplir et de remettre à niveau les bassins, les mares sur les bassins suivants. Là, ça concerne le Curé et la Sèvre niortaise, le marais de Rochefort Nord, le marais de Rochefort Sud et enfin le bassin de la Boutonne et ses affluents. L'interdiction commence à partir de ce lundi 1er juin, 8h. Tous les ans, les collégiens et lycéens de France peuvent participer au concours national de la résistance et de la déportation. C'est une initiative lancée il y a plus de 60 ans par l'éducation nationale qui vise à entretenir la mémoire de la Seconde Guerre mondiale. C'est un projet que le collège Agrippa d'Aubigné à Saintes a effectué tout au long de l'année. Les troisièmes ont travaillé sur le concours national de la résistance, ce qui a valu la venue du recteur de l'académie. Reportage de Jules Vandenberg.
8: Ce jeudi matin, une partie des élèves de troisième du collège Agrippa d'Aubigné sont réunis au CDI. Dans la salle, les sourires sont présents. Après plusieurs mois de travail, les élèves vont présenter à Frédéric Périssa, recteur à l'académie, leurs travaux réalisés dans le cadre du concours national de la résistance et de la déportation. L'exercice pouvait se faire de manière individuelle, en rendant une copie sur le thème de l'univers concentrationnaire nazi avec les dernières heures de la Shoah. Abdoul, élève de 3e A, a participé à ce concours qui est selon lui essentiel.
9: Sur les réseaux, il y a des gens qui diffusent sur des trucs qui déforment un peu l'information, mais à travers les professeurs et le projet CNRD, ça permet de connaître ce que les déportés ont vécu exactement.
8: Mais le collège a également décidé de faire de cette épreuve une aventure collective. Les 3e E ont réalisé, à l'aide de plusieurs professeurs, un projet original. Théo, élève en 3e E.
10: Nous avons réalisé ce projet qui est une BD sur le devoir de mémoire, parlant particulièrement de Marie-Claude Vaillant-Couturier en 3 grandes étapes. Une première étape de recherche, une deuxième étape de scénario et une troisième étape de réalisation de la BD.
8: Différentes contributions donc qui ont pu être enrichies par le témoignage de Christine Cavaillès, petite fille de déportée.
11: Madame Boulay-Doussin m'a appelée, comme tous les ans, pour que j'aille faire effectivement des conférences, que je vienne ici faire des conférences pour les troisièmes. Ce que j'ai fait avec grand plaisir, j'amène des objets d'époque, et puis après un exposé d'1 heure, 1 heure et quart, les questions sont posées et j'y réponds.
8: Pour Marie-Laure Boulay-Doussin, professeur d'histoire géo, le concours est primordial car il permet, au-delà du devoir de mémoire, de se forger un esprit critique.
12: Souvent, on fait des parallèles avec ce qui se passe en Ukraine. Nous, ça nous rappelle les périodes de l'histoire. Donc voilà, on fait ce qui se passe en Ukraine. Il faut faire attention quand il peut y avoir des dérives. Et tout de suite, moi, j'insiste beaucoup sur le côté démocratie. Je leur rappelle chaque fois les 4 critères de la démocratie en leur disant, vous voyez, si un de ces 4 critères est atteint, ça doit vous interpeller et commencer à vous dire en tant que citoyen, il y a un problème. Il faut peut-être qu'on dise, attention, il y a un problème. Voilà, c'est leur faire réveiller un petit peu, enfin qu'ils aient un esprit critique et une conscience à réfléchir par eux-mêmes.
8: Un constat que partage également Frédéric Périssa, recteur à l'Académie.
13: Il y a toujours des parallèles à faire entre les problèmes de démocratie, de liberté d'expression, d'antisémitisme, de harcèlement, de racisme. Toutes ces choses-là, elles sont très contemporaines et c'est important de s'appuyer sur l'histoire, de ce qu'a vécu nos concitoyens pour que les jeunes comprennent bien tous les enjeux qu'il y a autour de ces valeurs de la République.
8: L'édition 2026-2020

0: 2027 du concours national de la résistance et de la déportation portera quant à elle sur les étrangers de la résistance entre 1940 et 1945.
1: Un reportage de Jules Vandenberg au collège d'Agrippa d'Aubigné à Saintes. Et sur l'île Madame, la Libre Pensée rend hommage ce samedi aux déportés de la Commune de Paris de 1870. L'association organise un pique-nique pour célébrer la mémoire des 6000 hommes et femmes emprisonnés en Charente-Maritime en raison de leur participation à la Commune. 1250 communards ont été emprisonnés au Fort Madame dans l'attente de leur jugement. La Commune, c'est un mouvement de révolte du peuple de Paris écrasé dans le sang par l'armée. 20 000 communards morts meurent dans les combats et 40 000 sont déportés. Ils transitent dans les forts et prisons de Charente-Maritime pour ensuite être déportés en Nouvelle-Calédonie ou en Algérie. Et pour Claude Briardeau, le président de la Libre Pensée de Charente-Maritime, les valeurs défendues par les communards sont toujours d'actualité, plus d'un siècle et demi plus tard.
2: Par exemple, la séparation des églises et de l'État instaure par exemple l'école publique laïque et obligatoire, et toute une série d'autres mesures, dont, par exemple, au terme de la démocratie, la révocabilité des élus. Ça nous paraît être effectivement d'actualité, et que nous commémorons ces communards, de façon à ce que la nouvelle génération puisse hériter de ce savoir et de cette histoire.
1: Rendez-vous ce dimanche à 11h sur le parking de la Passe aux Bœufs, en face de l'île Madame à Port-des-Barques. À Saint-Jean-d'Angély, l'EHPAD Val-de-Boutonne organise une vente de tableaux solidaires ce samedi, et ce n'est pas n'importe quel tableau, c'est des tableaux réalisés par Madame Ruland. C'est l'une des résidentes de l'EHPAD qui sont mis en vente à prix libre. Ça se déroule dans les jardins de la maison de retraite. L'objectif est de récolter des fonds pour les résidents afin de financer leurs activités et les animations au sein de l'EHPAD de Val-de-Boutonne. Rendez-vous donc ce samedi à Saint-Jean-d'Angély à l'EHPAD de Val-de-Boutonne. Ça se passe de 10h à 18h. Vulgariser les connaissances sur les risques des pesticides pour l'homme, c'est l'objectif de la journée grand public du congrès annuel du groupe français de recherche sur les pesticides. Ça s'est déroulé pendant 3 jours. Des chercheurs, enseignants, ingénieurs, techniciens et institutions se sont rencontrés pour faire un état des lieux de la connaissance sur les contaminations aux pesticides en France. Et ce samedi, le congrès s'ouvre au grand public. Jérôme Moreau, chercheur à l'Université de La Rochelle et co-responsable de l'organisation du congrès.
3: Pour un scientifique, c'est fondamental. Il faut qu'on sorte de nos laboratoires, qu'on vulgarise un petit peu, qu'on simplifie notre message pour le mettre à portée de tout citoyen. Donc cette journée grand public se veut, l'objectif c'est de répondre à ça, à diffuser de l'information, encore une fois, éprouvée scientifiquement, et vous voyez, j'y tiens. Et donc on aura deux grands temps forts, on aura des stands, où des chercheurs mais aussi des associations du territoire viendront présenter un petit peu ce qu'ils font sur les pesticides. Et puis on aura un deuxième temps fort qui sera des conférences, donc cette fois-ci des conférences grand public, qui seront toujours basées sur de la science mais largement vulgarisées, avec une table ronde à la fin pour permettre aux gens de poser leurs questions, de discuter sur cette problématique des pesticides. Et donc on a invité 3 chercheurs qui recouvrent encore une fois les 3 problématiques des pesticides: santé de l'environnement, santé humaine et puis solutions et agronomie.
1: Ça se déroule au musée maritime de La Rochelle et au Common Lab, toujours à La Rochelle, à partir de 13h ce samedi. Et à Dolus d'Oléron, la 3e édition du festival Au Lézard, au chenal de la Baudissière. C'est une soirée dédiée aux arts de la rue et arts visuels, au programme Revisite des fourberies de Scapin, conférence théâtralisée de la compagnie Coyote Minute et déambulation finale de la compagnie Remue-Ménage à 22h. Les cabanes d'artistes du chenal seront également ouvertes pour l'occasion, avec une restauration sur place qui est prévue. Rendez-vous ce samedi à partir de 18h30 au chenal de la Baudissière à Dolus d'Oléron pour la 3e édition du festival Au Lézard. On passe maintenant aux nouvelles du ciel.
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5: Et il y a du mieux hein. En Charente-Maritime. Déjà, nous ne sommes plus en vigilance orange canicule hein, depuis 6h ce matin. Il fait toujours assez chaud, même en cette mi-journée. On relève déjà par endroits 25 à 26 degrés. Côté ciel, le soleil va encore dominer la Charente-Maritime. Cet après-midi, au niveau des températures, eh bien, vous aurez pour les maxi 25 à La Couarde, à Grand Village ou du côté d'Angoulins. Si vous êtes à Sémussac, vous aurez 27. 28 attendu à Rochefort et Saint-Coutant-le-Grand, jusqu'à 29 pour Saint-Jean-d'Angély, Jonzac, Montguyon ou encore Beurlet. Et pour le dernier jour du mois, demain dimanche, un temps sensiblement comme celui d'aujourd'hui et la pluie, elle devrait arriver chez nous à partir de mardi.
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5: Merci Adrien, l'info d'ici de retour sur Demoiselle, ça sera lundi matin dès 7h15. Et nous, dans un instant, comme chaque samedi après votre journal de l'info d'ici, c'est Parlons d'ici. Et aujourd'hui, eh bien, je reçois Pierre Ponce, président et entraîneur du club d'Air Running Athlétisme à Rochefort. On va parler de la course de la générosité qui revient cette année pour sa 19e édition du côté de Soubise. On en parle dans deux minutes.
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5: Et sur Demoiselle, on enfile les chaussures de running et on part courir pour la bonne cause du côté de Soubise.
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5: Et dans Parlons d'ici, je reçois aujourd'hui Pierre Ponce, président et entraîneur d'Air Running Athlétisme, pour parler de la course de la générosité. Rendez-vous le 14 juin prochain du côté de Soubise. Bonjour Pierre.
13: Bonjour à vous.
5: Alors, tout d'abord, est-ce qu'on peut rappeler qu'est-ce que la course de la générosité ?
13: Alors, la course de la générosité, c'est une course qui est à but non lucratif. En tant que club et association, tous les bénéfices sont intégralement reversés au foyer Tournesol. Qui permet de mettre un peu, entre guillemets, du beurre dans les épinards pour qu'ils puissent faire des activités qui, sans ça, ça serait un peu plus réduit. À titre d'information, là, ils appellent ça découverte voile.
5: D'accord.
13: Donc, ils vont louer un catamaran, donc, et avec l'hébergement et tout. Donc, parce qu'il y a apparemment, d'après ce que j'ai compris, il y a des jeunes adultes qui n'ont pas la possibilité de sortir sans cet argent-là. Donc ça leur permet de gagner un peu leur vie au foyer des tournesols.
5: C'est la première année que vous faites
13: Alors non, la course existe depuis 19 ans, grâce à monsieur et madame Lebras. Et le c'est cher, excusez-moi, c'est compliqué. Donc voilà, le club. Voilà. Et on nous a demandé de reprendre. Et pour nous, ça reflète un peu l'ambiance du club. Donc ça veut dire quoi? Le partage, l'engagement. Et bah, en plus, bon, je vais me répéter, la solidarité. Et la performance en même temps. Parce que mine de rien, le temps de tout repréparer, c'est un chemin de croix. Donc, on a une équipe au bureau qui s'en occupe très très bien. Et puis, on ne pouvait pas imaginer de laisser cette course disparaître comme ça. Voilà.
5: C'était vraiment une envie pour vous de reprendre le flambeau?
13: Oui, parce qu'on a, au sein du club, on a d'autres projets. Donc, c'était pour voir si nous, à titre personnel, le club pouvait envisager d'autres manifestations. Et sans compter, comme je vous disais tout à l'heure, sans compter sur ça, c'est surtout qu'on ne pouvait pas se permettre de faire disparaître cette course. On ne pouvait pas laisser comme ça des jeunes adultes handicapés sans mettre une petite pierre à notre édifice, voilà, entre guillemets. Voilà.
5: Alors, on va revenir sur cette course de la générosité. On le rappelle, c'est le 14 juin du côté de Soubise. Il y a différents parcours.
13: Alors, c'est pas tout à fait différent parcours. Il y a différentes épreuves. Ça veut dire qu'il y a un 5 km marche qui est sur le même parcours que le 5 et 10 km ou le run and bike, sauf que le 5 marche est à l'envers par rapport aux autres compétitions. Pourquoi ? Parce que on a eu un retour assez favorable, et même monsieur et madame Lebras, je pense aussi. Les marcheurs, comme ils sont à contresens, voient les coureurs. Et ça fait un peu d'ambiance et ça encourage.
5: Alors il y a la course donc 5 et 10 km, il y a la marche 5 km et il y a également le bike and run de 10 km. Est-ce qu'on peut rappeler rapidement qu'est-ce que le bike and run ?
13: Le bike and run, c'est deux athlètes avec un vélo. Donc après c'est à leur choix, il y en a qui font 45 secondes en vélo, 45 secondes en courant, ou une minute, c'est en fonction de leur ressenti, c'est comme s'ils faisaient des 30-30 sur la piste ou des 45-30, voilà, et ils font un parcours, ils font 10 km, voilà.
5: Et tout le monde peut y participer?
13: Alors pour le run and bike à partir de minime, le 10 km c'est à partir de cadet, et le 5 km c'est à partir de minime.
5: Ça commence à quelle heure, les courses?
13: Alors, la course de la 5 km, c'est 9h45. Les 5 et 10 km et le run and bike, c'est 9h30. Le départ est au niveau du foyer tournesol.
5: Alors, justement, on allait venir au niveau du parcours. Donc, vous me dites, le départ est de... Allez-y.
13: Alors, le départ et l'arrivée seront toujours au niveau du foyer, du tournesol à Soubise. Le parcours, comme ce matin, il y a un monsieur qui m'a appelé pour savoir si le parcours était plat. Non. Il y a certains un peu de montée, donc des casse-pattes qui sont pas... Bon, c'est pas la montagne, mais c'est sympa. Donc, on n'est pas dans un hippodrome. Voilà. Et le parcours, c'est simple. On part des foyers des tournesols pour rejoindre la place de la mairie de l'église. On descend vers le port de Soubise. À un moment donné, on va longer la Charente pour remonter sur la route de Soubise à Nazaire. On va directement vers le silo. Après, pour les gens qui connaissent, on rejoint aussi l'entreprise. Je vais faire un peu de pub. Hein.
5: Pas de souci.
13: L'entreprise Cœur Joli.
5: Oui.
13: Pour revenir sur Soubise. Voilà.
5: Alors, moi, par exemple, qui ne cours pas, Pierre, vous me conseillez quoi? Par exemple, vaut mieux peut-être courir un minimum pour faire ne serait-ce les 10 km ou les 5 km, ou vraiment un novice comme moi, par exemple, peut se lancer le défi, on va dire, de faire la course, par exemple?
13: Pour moi, en tant qu'entraîneur, toute discipline demande un minimum d'entraînement. Mmh. Voilà. Après, effectivement, faire un 5 km, c'est à la portée
5: de à peu près tout le monde.
13: Le 10 km, moi, je conseillerais, si c'est juste un objectif pour finir et pour participer à cette belle épreuve, courir une fois ou deux fois par semaine en footing, ça ne sert à rien. On part du principe, moi, personnellement, je pars du principe, courir lentement pour courir vite. Donc on peut courir, on fait un footing, on fait des petits footings de 35 minutes, entre 30 et 45 minutes, deux fois par semaine. Pour faire le 10 km, pour le finir, c'est très bien.
5: Alors bah justement, comment on fait pour s'inscrire?
13: Alors vous allez sur le site chronométrage.com et vous avez toutes les explications, le 5 km marche, le 5 km course, le 10 km course et le run and bike.
5: Et l'inscription est-elle gratuite ?
13: Non, l'inscription n'est pas gratuite parce que évidemment,
5: il faut donner un petit peu d'argent.
13: Il faut donner un petit peu d'argent pour l'association. Et le but, c'est que nous, on ait des bénéfices pour qu'on puisse donner à l'association. Alors c'est pas l'association, mais bon, le foyer des Tournesols, une certaine somme pour qu'ils puissent participer. Alors pour information, je peux vous le dire, c'est plus un secret maintenant. On a un peu explosé les records l'année dernière.
5: C'était ma question suivante. Et on en est où au niveau des...
13: Alors nous avons repris la course l'année dernière. Comme je vous l'ai dit, on est passé l'année dernière à 300 participants et on a donné au foyer Tournesol 4 150 €.
5: C'est un record.
13: C'est un record. Voilà. Donc on remercie tous les participants et si vous me permettez, pour moi cette manifestation, il y a 3 records. Parce qu'en plus, je reviens un petit peu en arrière parce que je viens d'y penser. On a un chronométrage plus manuel, mais on a un chronométrage électronique.
5: D'accord.
13: Donc ça, sur le dossard, il y aura la puce. Donc comme ça, il n'y aura pas de quiproquo, qui est arrivé premier, deuxième, ou voilà. Donc ça, c'est très bien. Ça va peut-être, en espérant, alors ça nous coûte de l'argent, mais on espère faire venir plus de personnes parce qu'il y a aussi des compétiteurs qui sont intéressés pour faire un temps, malgré que le parcours n'est pas facile. Mais pour moi, il y a trois compétitions dans cette manifestation. Un, donner le plus d'argent possible à l'association. Pour moi, c'est très important. Deux, il faut les 300 participants de l'année dernière, il faut qu'on pulvérise le record. Donc, il faut qu'on fasse encore mieux. Et de 3, après, bon, c'est l'esprit sportif aussi. Les gens qui veulent faire un temps, ils seront maintenant archivés et ils seront le record de l'épreuve et ainsi de suite.
5: Il y a un objectif de participants pour cette année 2026 ?
13: Alors, moi, je suis très gourmand de nature, donc je dirais le plus possible.
5: Le plus possible. Il n'y a pas de jauge ?
13: Non, pas de jauge. Non. Volontairement, il n'y a pas de jauge pour le moment. Bon, maintenant, si on est 5000, on fera peut-être quelque chose, mais je plaisante. Mais non, il faut vraiment que les gens prennent conscience que c'est une course, comme ça le dit, la générosité. Donc, il faut venir nombreux. Pour qu'on puisse exploser le premier record déjà, donc le nombre de participants, et le deuxième record financièrement, les 4 150 €.
5: Et je pense que c'est peut-être atteignable, puisque c'est un constat qu'on fait tous. Il y a de plus en plus de gens qui se sont mis à la course à pied, notamment depuis le Covid. Ça, vous le ressentez également sur les inscriptions ?
13: Alors,
5: par exemple, l'année dernière, peut-être pas cette année parce que vous n'avez peut-être pas encore assez de recul, mais l'année dernière, vous disiez que vous aviez explosé le
13: l'année dernière, on a explosé le compteur, on pourrait dire oui, mais là, à l'heure actuelle, malgré si on regarde les grandes courses, Marathon de la Rochelle, en même pas une heure, c'est plein. Malheureusement, on n'a pas encore à notre niveau, petite course, on n'a pas encore ce ressenti.
5: D'accord, vous avez pas les effets, on va dire, ricochés.
13: Non, pas encore.
5: Sur des petites courses comme la course de la générosité.
13: Non, parce qu'à l'heure actuelle, on est il y a 284 inscrits, toutes courses comprises.
5: D'accord.
13: Pardon.
5: Très bien. En tous les cas, on espère via cette interview qu'on va pouvoir vous ramener un petit peu plus de monde. On le rappelle donc, la course de la générosité, c'est le 14 juin du côté de Soubise, c'est un club de demoiselles d'ailleurs. Il y a une limite de date pour les inscriptions ?
13: Non, alors oui, vous me faites bien de me poser la question, je vous en remercie.
5: De rien.
13: Mais on peut s'inscrire aussi le samedi, la veille de la course, donc avec nos partenaires que j'ai pas cités malheureusement, je suis désolé, Intersport. On a, alors, si vous me permettez,
5: allez-y.
13: Il y a Demoiselles FM bien sûr, hein. il y a Intermarché Rochefort. Sans eux et Netto aussi, sans eux, on ne pourrait pas avoir les dons parce qu'on fait aussi une tombola.
5: D'accord. Donc, ils vous donnent un petit coup de main sur l'aspect nourriture, j'imagine.
13: Alors, sur l'aspect ravitaillement. Et sur l'aspect don pour la tombola. Et aussi la mairie de Soubise qui participe aussi, qui participe très très bien. Qui participe très bien financièrement et aussi à nous prêter du matériel. Pour information, parce que je sais que l'année dernière, il y a eu quelques couacs. On a volontairement réduit, si vous me permettez, on a réduit la tombola. Donc il y aura entre 3 et 4 lots, je crois, de mémoire. mais des gros lots. Il y a un nouveau venu de l'année dernière déjà aussi, j'ai oublié de citer, parce que je m'excuse, c'est le VNB, voilà, qui donne les lots aux participants, du moins participants, aux premiers de la course, au scratch et aux premiers de chaque catégorie. Voilà.
5: Très bien. Je pense qu'on a été complet, Pierre.
13: Je pense, oui.
5: On le rappelle donc, la course de la générosité, c'est le 14 juin, donc du côté de Soubise. Merci, Pierre Ponce. On le rappelle, vous êtes président et entraîneur du club d'Air Running Athlétisme. C'est le club d'athlètes de Rochefort.
13: Ah, il y a deux clubs à Rochefort. Nous, on est le deux.
5: C'est un des deux. Voilà. Et on vous souhaite une belle course de la générosité, puis à très vite.
13: Bah, je vous remercie de m'avoir reçu encore et très gentil. Merci à vous encore.
5: Et tous les Parlons d'ici sont à retrouver en podcast sur l'appli Demoiselle FM et le site internet. Dans un instant, les chroniques du patrimoine avec Olivier Marvaux, comme chaque samedi à midi et demi. Et aujourd'hui, Olivier va vous faire découvrir Rose, un hymne à la nature. Qui est Rose ? Eh bien, on en parle dans un instant. Après le titre de Freya Sky, voici Silent Treatment. 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

0: Vos prochains rendez-vous sur l'antenne des Demoiselles, c'est tout à l'heure, 14h. Mika qui va vous accompagner en ce samedi après-midi jusqu'à 18h. Moi, je vous retrouve demain, dimanche, à partir de 14h. Côté musique, la suite avec Disturbed et Manon Lisa. On écoute ces artistes juste après les Chroniques du Patrimoine, tout de suite aux côtés d'Olivier Marvaux. Bon week-end en Charente-Maritime.
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2: Bonjour à tous. Aujourd'hui, nos chroniques du patrimoine nous emmènent en Saintonge, à quelques encablures du centre de l'ancienne capitale de la Gaule Aquitaine, pour découvrir une œuvre magnifique, une créature de pierre sculptée dans un monolithe. Permettez-moi de vous présenter Rose. C'est en partenariat avec les Lapidiales, qui ont fait l'objet d'une précédente chronique du patrimoine, que le relais du Bois Saint-Georges à Saintes a accueilli en résidence l'artiste Caroline Gracio. Une résidence qui aura duré environ 18 mois, jusqu'au printemps de cette année 2026, et qui a permis de donner naissance à l'œuvre que nous mettons à l'honneur aujourd'hui. Haute d'environ 3 mètres, son socle de pierre compris, Rose est une création libre imaginée par Caroline Gracio, en rapport avec le site du relais du Bois Saint-Georges. Et c'est ainsi que l'artiste s'est inspiré du mythe de Saint-Georges, Saint-Georges de Lydda, martyr du IVe siècle que l'on retrouve d'abord dans la tradition chrétienne orthodoxe, il y a 1000 ans. Cette légende pourrait trouver son origine dans l'actuelle Géorgie. Certains écrits évoquent plutôt la Cappadoce en Turquie. Comme pour toute légende, de nombreuses versions existent. Saint-Georges se serait notamment illustré en Libye pour porter secours à des villageois terrorisés par un dragon au souffle empoisonné. Au terme d'un âpre combat, Saint-Georges de Lydda aurait terrassé ce dragon. Cette légende sera reprise plus tard par l'Église catholique, sans doute au temps des croisades. L'artiste a choisi de s'inspirer de cette légende donc et de la transposer à notre époque en créant de toute pièce, ou plutôt de toute pierre, le personnage de Rose, une jeune princesse menacée par le dragon de la légende. Mais qui est véritablement cette princesse, issue de l'imaginaire de Caroline Gracio? Ses instruments à la main, l'artiste a choisi. Comme dans un rêve, Rose incarne la nature. Et comme dans la chanson de Françoise Hardy, Mon ami la rose, l'artiste aime rappeler que comme la rose, on est bien peu de choses. S'il y a bien quelque chose à sauver aujourd'hui, c'est la nature. Rose ou l'hymne à la nature. L'œil du visiteur est attiré par des plantes sculptées dans la pierre, façonnées avec la précision et la patience dont seuls les artistes ont le secret. Venant de la terre, ces plantes remontent le long des cheveux de Rose pour venir coiffer la princesse d'une couronne. Ce qui frappe immédiatement le visiteur, c'est l'expression de son visage. On prend la mesure du travail extraordinaire qui a permis de transformer un monolithe pour lui donner les traits d'un être de chair. Les traits, mais aussi l'expression. Rose est tout à la fois force et douceur, à l'image de la nature dont elle montre la résilience. Les yeux fermés, elle attend elle aussi son Saint-Georges, comme les villageois des terres de Libye menacés par le dragon. Force et douceur donc de Rose, qui affiche une grande sérénité, une grande paix intérieure, comme si elle était consciente de l'âpreté, mais aussi de la justesse de son combat pour sauver la nature. Pour le visage de Rose, l'artiste s'est inspiré du visage de sa propre mère, à partir d'une petite photo souvenir en noir et blanc. Elle a ajouté une touche berbère, référence à la légende de Saint-Georges, au peuple berbère du nord-ouest de l'actuelle Libye. Ainsi, le travail et la patience de la sculptrice ont rendu visible un être imaginaire. Au soleil, le calcite que l'on trouve dans cette pierre, peut-être vieille de plusieurs millions d'années, prend une autre dimension, offrant une brillance qui ajoute un caractère magique à l'œuvre. Un rayon de soleil, et voilà Rose touchée par la grâce. En façonnant son œuvre, l'artiste a eu la surprise de découvrir un minuscule fossile de coquillage en forme d'étoile, que l'on peut apercevoir sur la lèvre inférieure de Rose. D'où l'idée de surnommer son œuvre, mais c'est un peu un secret alors ne le répétez pas, Tisrit, qui veut dire une belle étoile, une étoile du matin en langue berbère. Il y a beaucoup de détails à découvrir, à observer, notamment une autre étoile percée dans la pierre au niveau du cou. Mais cette fois, il ne s'agit pas d'un fossile, mais d'une étoile percée de la main même de l'artiste, d'une étoile à l'autre. Caroline Gracio, qui vit au cœur de la Saintonge, est une artiste complète qui ne s'interdit aucun genre, tour à tour peintre, sculptrice. Citons deux de ses œuvres, le sablier que l'on peut découvrir au Lapidial, sur le site des anciennes carrières des Chabossières à Port-d'Envaux. Plus loin de chez nous, c'est outre-Atlantique, au Québec, la belle province, que l'on peut découvrir une autre création de l'artiste. Tiens, à Saint-Georges aussi, mais il s'agit ici, ou plutôt là-bas, de Saint-Georges-de-Beauce, dans la région Chaudière-Appalaches, à une centaine de kilomètres de la ville de Québec. L'œuvre est intitulée « L'homme-oiseau » et c'est une anamorphose. D'un côté, la sculpture représente un homme, de l'autre, son propre désir, celui de devenir un oiseau. Mais revenons à Rose. La pierre qui a permis à Caroline Gracio de réaliser son œuvre a été fournie par les carrières de Ténac et de Saint-Onge, souvent citées dans nos chroniques. Tout le travail a été réalisé de la main de l'artiste avec une palette d'instruments. Une scie à pierre, une châsse, sorte de burin qui sert à dégrossir la pierre, ou encore une polka, une pioche avec des dents. Pour découvrir Rose et l'apprécier sans modération, pour se faire sa propre idée sur l'œuvre de Caroline Gracio, ressentir ses propres émotions, rien de plus simple. Il suffit de se garer sur le parking situé juste à l'entrée du relais du Bois Saint-Georges. Vous ne pourrez pas manquer Rose. La princesse de pierre vous attend, tout en majesté, à droite de l'entrée. Et elle va rester ici, dans un écrin de verdure, où elle a pour compagnon les nombreux arbres centenaires du parc. Citons notamment un flamboyant cèdre du Liban. Rose a trouvé naturellement sa place au milieu de ces arbres qui attendaient sans doute leur protectrice, leur égérie. Rose ne laisse pas indifférent le visiteur. C'est une rencontre forte, presque irréelle. Cette princesse de pierre est d'une grande beauté et d'une douceur infinie. Conçue par une artiste aussi sensible que discrète, dont on a hâte de découvrir la prochaine aventure. La nouvelle œuvre, peut-être inspirée de quelques contes ou légendes, ou issue de sa propre imagination, quelque part au cœur de la Saint-Onge, ou peut-être aux antipodes, aux confins d'un monde qui, pour Caroline Gracio comme pour Rose, sa création, n'a pas de frontières. Belle journée à tous.
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0: Bon samedi sur Demoiselle et surtout bon week-end. Assure dans quelques instants. Vita, ça fait mal. The Corps également. Only One I Sleep. L'information du week-end d'ailleurs, c'est avec Damien Demeluche. Le flash à vos côtés, Damien, bonjour.
1: Bonjour à tous. La vigilance orange canicule reste en vigueur ce samedi sur 4 départements d'Île-de-France. Les températures demeurent élevées avec près de 23 degrés relevés dès l'aube dans le sud de Paris et une nuit exceptionnellement douce, le thermomètre n'étant pas descendu sous les 21,7 degrés, un record pour un mois de mai dans la capitale. Conséquence d'un incident sur la ligne Lyon-Paris, deux TGV de la compagnie Trenitalia transportant 841 passagers sont restés bloqués toute la nuit en Côte d'Or. Les voyageurs ont dû patienter de longues heures sans électricité ni eau avant de pouvoir repartir en matinée avec un retard total proche de 16 heures. Visé par plusieurs plaintes qu'il conteste, Patrick Bruel annule sa tournée estivale de festival, soit une quinzaine de dates prévues entre juin et septembre. Sa production évoque une décision prise dans un souci d'apaisement afin d'éviter toute tension autour des concerts. L'artiste reste présumé innocent. À Metz, un jeune homme de 19 ans est entre la vie et la mort après une violente rixe entre deux groupes en centre-ville. Trois personnes ont été interpellées et placées en garde à vue. L'enquête devra déterminer les circonstances précises de cette agression. À l'international, les principales institutions économiques mondiales alertent sur un risque de pénurie de pétrole cet été. Et si le trafic ne reprend pas dans le détroit d'Ormuz, cet axe stratégique qui concentre une part majeure des échanges d'hydrocarbures est fortement perturbé avec des conséquences possibles sur les prix et la sécurité énergétique mondiale. Donald Trump est jugé en excellente santé et pleinement apte à exercer ses fonctions selon son médecin. À l'issue d'un examen médical de routine, le rapport évoque toutefois la nécessité d'un mode de vie plus équilibré malgré des fonctions vitales jugées solides. Et puis en sport, le PSG dispute ce soir la finale de la Ligue des Champions face à Arsenal à Budapest. Les Parisiens visent un deuxième sacre consécutif dans la compétition avec un coup d'envoi programmé à 18h pour ce grand rendez-vous européen.

0: Vous l'avez entendu, hein, demoiselle, toute cette semaine vous a offert vos passes week-end pour les Sables électroniques Améchés à côté de Royan. Tiens, coup d'œil d'ailleurs sur le festival dans quelques minutes, d'ici 10 minutes exactement.
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0: Auparavant, Daisy, le single Parker est en programmation sur Demoiselle. Et puis il y aura juste après Instant Crush aux côtés des Daft Punk sur Demoiselle.
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Allez, je vous emmène à Méché à côté de Royan. Le Festival des Sables électroniques propose de la musique, de la détente et des animations. Plage des Vergnes à Méché, le festival a lieu jusqu'à dimanche. Tiens d'ailleurs, la scène Guinguette actuellement vous attend avec plusieurs artistes jusqu'en fin d'après-midi. Sur la scène plage, c'est dès 18h que vous avez rendez-vous avec notamment Hugo Kent, Para Forcova, Wes Stefan et Elisa do Brasil jusqu'à 1h du matin. Tout le long de la journée d'ailleurs, les festivaliers profitent également de yoga, ateliers, spectacles, massages et activités nautique ou encore excursion en bateau, bah oui pourquoi pas, puis il y a les afters également, vous pouvez vous y rendre, c'est du côté de Méché, les sables électroniques. Charlotte Cardin pour vous accompagner sur Demoiselle, voici son dernier single The Way We Touch. 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

0: On est électro hein, cet après-midi, hein, en ce samedi. Hein. C'était DJ Snake, Paradise, la sélection de Cyril pour ce week-end. Voici l'agenda loisir.
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2: Bonjour à tous. Pour aujourd'hui, samedi 30 mai avec Famille en Fête à Sainte. Venez partager une journée conviviale et festive en famille au hall Mendès France et dans le jardin public de Sainte de 10h à 18h. Jeux animation pour tous les âges, ateliers parents-enfants, espace dédié à la petite enfance. Un moment pour se retrouver, s'amuser et créer des souvenirs également ensemble. Hall Mendès France et jardin public aujourd'hui à Sainte. On reste à Sainte avec le festival AgroFest au lycée Georges Desclos à Sainte, une journée festive pour valoriser l'agriculture et les savoir-faire du territoire jusqu'à minuit. L'association Fait du Bruit à Chagny vous invite aujourd'hui de 15h à 23h à un festival de musique au bord de la Charente sur le terrain communal. Folk, soul, funk, blues, rock, 4 groupes, restauration sur place, événement gratuit. Rendez-vous aujourd'hui à Chagny. À Rochefort, l'association Laurentiel organise la 4e édition de son festival de marionnettes et de contes, dont le thème est cette année le merveilleux. Rendez-vous au Clos à Rochefort. Les demoiselles ont 60 ans, ça se fête à Rochefort, une journée festive sur la place Colbert avec un joli programme avec notamment avec à 17h intervention des élèves de l'école de danse, 18h à DJ set et à 20h30 un concert du trio féminin Haussez-nous. Toutes les infos sur ville-rochefort.fr. En Pays Rouennais, spectacle annuel de l'atelier théâtre du foyer rural à Étoule ce soir, salle municipale, un moment convivial sous forme de soirée, café-théâtre, au menu théâtre, chant et sketch. Le festival Les Sables électroniques se poursuit également sur la plage des Verts et à Méchier-sur-Gironde. Concerts, ateliers artistiques et performances. Le festival s'adresse à tous les publics et tous les âges, des familles aux passionnés de musique. Rendez-vous sur la plage des Vergnes aujourd'hui et demain dimanche également à Méchier-sur-Gironde. On termine avec le Pays Marraine-Oléron avec le festival Au Lézard, 3e édition. À Dolus, les arts au chenal de la Baudissière à partir de 18h. Préparez-vous une soirée surprenante et pleine de bonne humeur. Au Lézard, c'est le rendez-vous incontournable des arts de rue et des arts visuels à partager en famille. Restauration sur place, 3e édition de Au Lézard, chenal de la Baudissière, aujourd'hui à Dolus-de-Léron, 18h. Et puis aujourd'hui à Marraine, Hiersvoage, vivez la fête MHB, une fête populaire conviviale et entièrement gratuite pour petits et grands. Rendez-vous au jardin public et au théâtre de verdure avec les associations locales qui vous proposent donc cet après-midi des jeux, des animations jusqu'à 17h30. En soirée, place au brinque-ball pour un concert-ball gratuit offert par la mairie. Fête MHB aujourd'hui à Marraine, c'est gratuit, festif et pour tout le monde. Toutes les infos sur marraine-hiersvoage.fr. Voilà pour quelques rendez-vous. Très bon week-end.

0: On vous l'a glissé hein, comme ça, hein, les années 80 avec Kenny Loggins sur Demoiselle, c'était Footloose. Qu'est-ce qu'il nous restera hein. Le single de Claudio Capeo est en programmation sur Demoiselle après la pause et on ira à Chaniers pour le festival de musique qui est complètement gratuit à suivre sur Demoiselle.
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0: C'était Demoiselle sur Demoiselle, on va en Saintonge. Vous écoutez Demoiselle sur le 102.3, le festival de musique revient dès 15h, ouais, dans quelques minutes, du côté de Chaniers jusqu'à 23h, au programme, une ambiance festive avec des sonorités folk, soul, funk, mais aussi blues et rock'n'roll. Quatre groupes seront sur place, restauration sur place également au port de Charente, rien que ça pour profiter du plein air et surtout de cette belle journée. Et en plus, c'est entièrement gratuit, on va pas s'en priver.
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0: Excellent samedi à nos côtés. Vous êtes sur Demoiselle, votre radio enchante maritime. Bon week-end et bon samedi. Profitez de ce samedi un peu moins chaud que ces derniers jours. J'ai pour vous Teddy Swim, Mr. Know It All. Pour l'instant, c'est l'information nationale et internationale aux côtés de Damien Demenu sur Demoiselle. Bonjour Damien.
1: Bonjour à tous. La vigilance orange canicule reste en vigueur ce samedi sur 4 départements d'Île-de-France. Les températures demeurent élevées avec près de 23 degrés relevés dès l'aube dans le sud de Paris et une nuit exceptionnellement douce, le thermomètre n'étant pas descendu sous les 21,7 degrés, un record pour un mois de mai dans la capitale. Conséquence d'un incident sur la ligne Lyon-Paris, deux TGV de la compagnie Trenitalia transportant 841 passagers sont restés bloqués toute la nuit en Côte d'Or. Les voyageurs ont dû patienter de longues heures sans électricité ni eau avant de pouvoir repartir en matinée avec un retard total proche de 16 heures. Visé par plusieurs plaintes qu'il conteste, Patrick Bruel annule sa tournée estivale de festival, soit une quinzaine de dates prévues entre juin et septembre. Sa production évoque une décision prise dans un souci d'apaisement afin d'éviter toute tension autour des concerts. L'artiste reste présumé innocent. À Metz, un jeune homme de 19 ans est entre la vie et la mort après une violente rixe entre deux groupes en centre-ville. Trois personnes ont été interpellées et placées en garde à vue. L'enquête devra déterminer les circonstances précises de cette agression. À l'international, les principales institutions économiques mondiales alertent sur un risque de pénurie de pétrole cet été. Et si le trafic ne reprend pas dans le détroit d'Ormuz, cet axe stratégique qui concentre une part majeure des échanges d'hydrocarbures est fortement perturbé avec des conséquences possibles sur les prix et la sécurité énergétique mondiale. Donald Trump est jugé en excellente santé et pleinement apte à exercer ses fonctions selon son médecin. À l'issue d'un examen médical de routine, le rapport évoque toutefois la nécessité d'un mode de vie plus équilibré malgré des fonctions vitales jugées solides. Et puis en sport, le PSG dispute ce soir la finale de la Ligue des Champions face à Arsenal à Budapest. Les Parisiens visent un deuxième sacre consécutif dans la compétition avec un coup d'envoi programmé à 18h pour ce grand rendez-vous européen.

0: Bah, je le dis souvent, mais on aime. Ah oui, on aime ce morceau de Somber. C'était Potential sur la radio d'ici. On part à l'Agrofest dans quelques instants. Ah, c'est du côté de Saintes auparavant. La Lune, Christophe Maé en programmation sur la radio d'ici. Puis Écran Total de Benjamin Biolay. C'est ce que je vous promets.
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0: le festival Agrofest qui vous attend. Il revient avec une nouvelle édition de ce festival hein, jusqu'à 23h59 exactement. Ça se passe au lycée Georges Desclos d'Assante. Au programme, marché de producteurs, ferme pédagogique, animation, spectacle, balade en calèche, concert et même un feu d'artifice pour clôturer cette journée. C'est un événement qui met à l'honneur l'agriculture, l'environnement et les savoir-faire locaux dans une ambiance conviviale et familiale. L'entrée est entièrement gratuite. Pourquoi ne pas en profiter?
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0: Murder on the Dance Floor pour ce samedi. Voici Sophie Elix-Bextor.

0: Alex Warren à l'instant, Fever Dream. Vous connaissez Parlons d'ici, bien dans Parlons d'ici, cette chronique qui est diffusée tous les vendredis sur Demoiselle, 11h30 et en podcast sur notre site internet. Eh bien, ce vendredi, Pierre a reçu Pierre Ponce, président et entraîneur du club Air Running Athlétisme. On parle dans ce Parlons d'ici du retour de la course de la générosité pour sa 19e édition, avec un objectif simple, toujours aussi solidaire, soutenir, entre autres, le foyer des Tournesols, l'ADEI, situé à Soubise. La course de la générosité, ça se passe le 14 juin prochain. Si vous voulez en savoir plus, demoisellefm.com et le podcast Parlons d'ici.
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0: Almost, Lewis Capaldi sur Demoiselle, votre radio. Stan.

0: petit Gérald de Palmas comme ça de temps en temps, ça fait du bien. Hein. Et c'était à la bêtise. Cyril revient avec son agenda dans 10 minutes. Là, vous entendez la voix d'Elena pour le titre Capuche. Et puis, on se plongera dans les souvenirs de Demoiselle avec Elton John.
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0: L'info du week-end à 16h, Need Your Love, les One Republic à l'instant sur la radio d'ici. Il est concentré, il est dans les starting blocks. Voici l'agenda loisir de Cyril Thomas.
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2: Bonjour à tous, pour aujourd'hui, samedi 30 mai avec Famille en Fête à Saintes. Venez partager une journée conviviale et festive en famille au Hall Mendès France et dans le jardin public de Saintes de 10h à 18h. Jeux animation pour tous les âges, ateliers, parents-enfants, espace dédié à la petite enfance. Un moment pour se retrouver, s'amuser et créer des souvenirs également ensemble. Hall Mendès France et jardin public aujourd'hui à Saintes. On reste à Saintes avec le festival AgroFest au lycée Georges Desclos à Saintes, une journée festive pour valoriser l'agriculture et les savoir-faire du territoire jusqu'à minuit. L'association Fait du Bruit à Chagny vous invite aujourd'hui de 15h à 23h à un festival de musique au bord de la Charente sur le terrain communal. Folk, soul, funk, blues, rock, 4 groupes, restauration sur place, événement gratuit. Rendez-vous aujourd'hui à Chagny. À Rochefort, l'association Laurentiel organise la 4e édition de son festival de marionnettes et de contes, dont le thème est cette année le merveilleux. Rendez-vous au Clos à Rochefort. Les demoiselles ont 60 ans, ça se fête à Rochefort, une journée festive sur la place Colbert avec un joli programme avec notamment avec à 17h intervention des élèves de l'école de danse, 18h à DJ set et à 20h30 un concert du trio féminin Oh c'est nous. Toutes les infos sur ville-rochefort.fr. En Pays Rouennais, spectacle annuel de l'atelier théâtre du foyer rural à Étoul ce soir, salle municipale, un moment convivial sous forme de soirée, café-théâtre, au menu théâtre, chant et sketch. Le festival Les Sables électroniques se poursuit également sur la plage des Vergnes et à Méchier-sur-Gironde. Concerts, ateliers artistiques et performances, le festival s'adresse à tous les publics et tous les âges, des familles aux passionnés de musique. Rendez-vous sur la plage des Vergnes aujourd'hui et demain dimanche également à Méchier-sur-Gironde. On termine avec le Pays Marraine-Oléron avec le festival Au Lézard, 3e édition. À Dolus, les arts au chenal de la Baudissière à partir de 18h. Préparez-vous une soirée surprenante et pleine de bonne humeur. Au Lézard, c'est le rendez-vous incontournable des arts de rue et des arts visuels à partager en famille. Restauration sur place, 3e édition de Au Lézard, chenal de la Baudissière, aujourd'hui à Dolus-de-Léron, 18h. Et puis aujourd'hui à Marraine, Hiersvoage, vivez la fête MHB, une fête populaire conviviale et entièrement gratuite pour petits et grands. Rendez-vous au jardin public et au théâtre de verdure avec les associations locales qui vous proposent donc cet après-midi des jeux, des animations jusqu'à 17h30. En soirée, place au brinque-ball pour un concert-ball gratuit offert par la mairie. Fête MHB aujourd'hui à Marraine, c'est gratuit, festif et pour tout le monde. Toutes les infos sur marraine-hiersvoage.fr. Voilà pour quelques rendez-vous. Très bon week-end.

0: Alors, j'ai pour vous plein de bonnes choses. Entre autres, la musique avec le petit pêcheur de Manon Lisa, Cheryl Crow également en souvenir. Et à suivre Arthur Leroux pour l'information nationale et internationale. Il est 16h, bonjour Arthur.
1: Bonjour à tous. L'épisode de chaleur continue encore aujourd'hui avant de voir les températures chuter demain. La nuit dernière a été exceptionnellement douce à Paris. Selon les données provisoires de Météo France, la température n'est pas descendue sous les 21,7 degrés, établissement un nouveau record de température minimale pour un mois de mai dans la capitale. Le sociologue et philosophe Edgar Morin est décédé à l'âge de 104 ans, figure majeure de la pensée complexe, résistant, ancien communiste et chercheur au CNRS. Il a consacré sa vie à relier les savoirs pour comprendre la complexité du monde. On poursuit avec deux soldats de l'armée libanaise qui ont été grièvement blessés après une frappe attribuée à un drone israélien. Ils ont été transportés à l'hôpital pour recevoir des soins. Retour en France où les prisons ont atteint un niveau de surpopulation inédit avec 88 654 détenus au 1er mai, soit près de 5 000 de plus en un an. La densité carcérale atteint 140% et grimpe à 172,6 dans les maisons d'arrêt. Faute de place, près de 7 700 détenus dorment sur des matelas au sol. Visé par plusieurs plaintes pour agressions sexuelles et viols qu'il conteste, Patrick Bruel a annoncé l'annulation de sa tournée des festivals prévue entre juin et septembre, soit une quinzaine de concerts. Sa société de production évoque un souci d'apaisement afin de ne pas perturber les organisateurs et le public. Et une étude de la Fondation Jean Jaurès indique que l'électorat d'Emmanuel Macron en 2022 se fragmente fortement à l'approche de 2027. Seuls 35% restent attachés au bloc central, tandis que 27% se tournent vers la droite, 23% vers la gauche et 15% sont des abusés. Et puis il y a du sport également aujourd'hui avec du tennis. Diane Paris est sur les courts de Roland-Garros. Elle est à 1-7 partout contre Anisimova. Un petit peu plus tard, on retrouvera le match tant attendu entre Moïse Kouamé et Tabilo. Et bien sûr, à 18h, le match du Paris Saint-Germain face à Arsenal en finale de la Ligue des Champions.

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0: Vous avez aimé, bah c'est normal, hein. C'est Achille à l'instant sur Demoiselle avec son titre Venise. Du théâtre avec une adaptation rythmée et originale de Monte Cristo, direction Broyer, c'est dans 10 minutes sur Demoiselle pour ce bon plan. Et là vous avez reconnu la Madone, Madonna avec Breaking Your Love en programmation sur Demoiselle. Et juste après la pause, à tout de suite.
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0: On aime bien le retrouver dans la programmation du week-end. Kenji Girac, Nomi Meles Mas. Et je sais, j'ai fait espagnol en LV2, donc ça passe tout seul. Allez, la compagnie Les âmes libres revisite le célèbre roman d'Alexandre Dumas avec une adaptation rythmée originale de Monte Cristo, du Comte de Monte Cristo. C'est à découvrir. Trois comédiens, conteurs retracent l'histoire de la vengeance d'Edmond Dantès dans une mise en scène immersive et moderne. Rendez-vous ce soir, 20h30, à la salle de la Chênée à Breuillet pour les tarifs. C'est 20€ en tarif plein, 15€ en tarif réduit et c'est déconseillé au moins de 10 ans. Plus d'infos dans vos offices de tourisme, bien sûr.
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0: Elle s'appelle Oria, voici Soirée Mondaine.

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0: 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Information locale et départementale, l'invité de midi ou alors tout simplement les parlons d'ici, vos agendas, les chroniques patrimoine, les sports avec Patrick Adrien Sens. Et puis également les podcasts santé, Margot de la CPTS Rochefort-Océan a reçu hier matin sur Demoiselle Anne-Cécile Bruguinière, coordinatrice de la maison sport santé à Tenay-Charente, et le docteur Charles Bourras, médecin du sport, pour vous faire comprendre comment le mouvement peut transformer votre quotidien et notre quotidien. 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
0: Miles Smith, Drive Safe pour vous accompagner sur Demoiselle. Bon week-end. What?

0: Il nous faut du temps sur Demoiselle, c'était bien sûr le titre d'Elisa Tebati. Le pays royanais vous attend et on va du côté de Cos pour du théâtre. Ce sera après Damiano David et le titre First Time sur Demoiselle.
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0: Je vous l'ai promis hein, tout à l'heure, il y a un peu plus de 10 minutes, on va se balader du côté de Cos et le spectacle et les mensonges, mon cher Gaspard, vous attend à 20h30 au Logis de Sorlu à Cos. C'est quoi? C'est une pièce de la compagnie Jocrise qui propose une comédie théâtrale signée Carole Princel et Laurence Joguet. L'entrée est fixée à 12€ pour les adultes, 6€ pour les 12-18 ans et c'est gratuit pour les moins de 12 ans. Une soirée culturelle accessible à tous et en plein cœur du pays royennais. C'est à ne pas manquer, c'est du côté de Cos. Et les mensonges, mon cher Gaspard, le spectacle vous attend au Logis de Sorlu à Cos à 20h30. César, Liberta sur la radio d'ici.
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0: Indétrônable des playlists radio. Open Night de Taylor Swift arrive sur Demoiselle après l'information nationale et internationale. Bienvenue à vous, il est 17h. Arthur Leroux pour l'actualité, bonsoir Arthur.
1: Bonsoir à tous. L'épisode de chaleur continue encore aujourd'hui avant de voir les températures chuter demain. La nuit dernière a été exceptionnellement douce à Paris avec une température qui n'est pas descendue sous les 21,7 degrés, établissant ainsi un nouveau record de température minimale pour un mois de mai dans la capitale. Le sociologue et philosophe Edgar Morin est décédé à l'âge de 104 ans, figure majeure de la pensée complexe, résistant, ancien communiste et chercheur au CNRS. Il a consacré sa vie à relier les savoirs pour comprendre la complexité du monde. Et puis les prisons françaises ont atteint un niveau de surpopulation inédit avec plus de 88 000 détenus au 1er mai, soit près de 5 000 de plus en un an. Faute de place, près de 7 700 détenus dorment sur des matelas au sol. Et visé par plusieurs plaintes pour agressions sexuelles et viols qu'il conteste, Patrick Bruel a annoncé l'annulation de sa tournée des festivals prévue entre juin et septembre, soit une quinzaine de concerts. On continue avec une étude de la Fondation Jean Jaurès qui indique que l'électorat d'Emmanuel Macron en 2022 se fragmente fortement à l'approche de 2027. Seuls 35% restent attachés au bloc central, tandis que 27% se tournent vers la droite, 23% vers la gauche et 15% sont désabusés. Du côté de Bobigny, un homme armé de deux couteaux a été abattu par un policier après avoir blessé deux personnes lors d'un différend locatif. Il aurait foncé sur les agents à leur arrivée. Touché par un tir, il est décédé malgré l'intervention des secours. Et à une heure du coup d'envoi de la finale de la Ligue des Champions entre le PSG et Arsenal, les autorités craignent des débordements à Paris. 22 000 policiers et gendarmes sont mobilisés avec des contrôles renforcés. Le coup d'envoi est prévu à 18h. Et enfin à Roland-Garros, lutte acharnée entre Diane Parry et Anisimova dans la fin du troisième set. Et chez les hommes sur le Suzanne Lenglen, Moïse Kwame est actuellement en train d'affronter Tabilo. Voilà pour l'essentiel de l'actualité. Je vous souhaite une excellente soirée à toutes et à tous. À notre écoute.

venez peut-être de redécouvrir notre coup de cœur, hein, c'est le nouveau Ed Sheeran, Repeat It. Dans quelques instants, Sienna Spyro en programmation sur Demoiselle. Je vous emmènerai également lors d'un concert du côté de Port des Barques pour passer

0: C'est un bon moment ce soir. A tout de suite sur la radio d'ici.
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0: Indochine sur Demoiselle, les nouveaux soleils. 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
0: Et en plus, vous pouvez nous écouter à rien que ça. Voici Vanessa Paradis, Be My Baby, souviens.

0: Mais oui, hein, vous connaissez ce morceau, hein, ça fait partie de nombreuses trends sur les réseaux sociaux. Tame Impala Dracula. Le concert que je vous conseille ce soir, c'est le concert de Quarantona, concert de la Chapelle à découvrir à 20h30. C'est à la place Vielle-Jeu, du côté de Port des Barques, une soirée proposée, bien tout simplement un voyage musical et dansant avec des sonorités écossaises. C'est absolument à découvrir, c'est du côté de Port des Barques. Plus d'informations dans vos offices de tourisme.
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0: Et le meilleur des hits sur Demoiselle, votre radio en Charente-Maritime. Bon week-end avec Amir, l'imparfaite.
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0: The Corrs, So Young, à l'instant sur la radio d'ici. Demoiselle, bon samedi avec nous, elle fait partie des artistes et des chanteuses françaises qu'on adore et que vous adorez également. Amel Bent, L'amour ça se donne, dans quelques instants également, dans moins de 10 minutes d'ailleurs, le programme télé et puis l'information aux alentours des 18h.
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0: In en lifetime, c'était Texas. Dylan a passé donc quelques instants sur Demoiselle avec le titre Toi et moi, l'information nationale et internationale avec Arthur Leroux, hein, le journal de ce soir à partir de 18h sur Demoiselle. Pour le moment, je vous laisse en compagnie du programme télé de votre soirée et je vous donne rendez-vous bien sûr dès lundi entre 7h et 9h pour On aurait dû se coucher plus tôt sur Demoiselle. Bon week-end.
1: 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Allez, on va commencer avec TF1 The Voice, la plus belle voix sur France de Bruno Guillon qui présente Qui restera dans la lumière. France 3 dans la série Crime A, direction Cluny ce soir. Montpellier Pau, c'est du rugby, c'est le top 14, c'est la 25e journée. M6 NCIS. Le discours, c'est ce que vous retrouverez ce soir sur France 4, la petite histoire de France sur W9, New York, unité spéciale sur TMC. Voilà, je vous laisse sur votre choix et par avance une excellente soirée devant votre télévision.
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0: Mademoiselle. Il est 18h, bonne soirée. Mademoiselle, le flash.
1: Bonsoir à tous, c'est parti pour la finale de la Ligue des Champions entre le Paris Saint-Germain et Arsenal. Le ministre de l'Intérieur, Laurent Nunez, a demandé au préfet une fermeté maximale face au risque de débordement. Au total, 22 000 policiers et gendarmes sont mobilisés, dont 8 000 dans l'agglomération parisienne. Et puis l'épisode de chaleur se poursuit aujourd'hui avant une baisse des températures demain. À Paris, la nuit a été exceptionnellement douce avec un minimum de 21,7, un record pour un mois de mai. Le sociologue et philosophe Edgar Morin est décédé à l'âge de 104 ans. Figure majeure de la pensée complexe, il a consacré sa vie à relier les savoirs pour mieux comprendre le monde. Les prisons françaises connaissent une surpopulation record avec 88 654 détenus au 1er mai, soit près de 5 000 de plus en un an. Près de 7 700 détenus dorment donc sur des matelas au sol. Et visé par plusieurs plaintes pour agressions sexuelles et viols qu'il conteste, Patrick Bruel a annulé sa tournée des festivals prévue entre juin et septembre, c'est-à-dire une quinzaine de concerts. On poursuit avec une étude de la Fondation Jean Jaurès qui indique que l'électorat d'Emmanuel Macron en 2022 se fragmente fortement à l'approche de 2027. Seuls 35% restent attachés au bloc central, tandis que 15% eux sont désabusés. Du côté de Bobigny, un homme armé de deux couteaux a été abattu par un policier après avoir blessé deux personnes. Touché par un tir, il est décédé malgré l'intervention des secours. Et on continue avec un phénomène extrêmement rare. Une baleine femelle d'environ 10 mètres et 12 tonnes s'est échouée vendredi soir sur l'île de Ré avant de mourir. Une autopsie doit être réalisée pour en déterminer les causes. Et enfin, sur la terre battue de Roland-Garros, Diane Paris s'est qualifiée pour les huitièmes de finale en venant à bout d'Anisimova en 3-7. Moïse Kouamé, quant à lui, est actuellement sur le Suzanne Lenglen et mène 1-7-0 face à Tabilo. Et voilà pour l'essentiel de l'actualité. Je vous souhaite une excellente soirée à notre écoute.

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1: Allez, on va commencer avec TF1, The Voice, la plus belle voix, sur France 2, Bruno Guillon qui présente Qui restera dans la lumière. France 3 dans la série Crime A, direction Cluny ce soir. Montpellier, Pau, c'est du rugby, c'est le top 14, c'est la 25e journée. M6, NCIS, le discours, c'est ce que vous retrouverez ce soir sur France 4, la petite histoire de France sur W9, New York, unité spéciale sur TMC. Voilà, je vous laisse sur votre choix et par avance, une excellente soirée devant votre télévision.
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0: 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Il est 19h. Bonne soirée. 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
1: Bonsoir à tous. Déjà plusieurs interpellations de signalés à Paris alors que le PSG affronte en ce moment même Arsenal en finale de la Ligue des Champions. Le ministre de l'Intérieur Laurent Nunez a demandé au préfet une fermeté maximale face au risque de débordement. Au total, 22 000 policiers et gendarmes sont mobilisés, dont 8 000 dans l'agglomération parisienne. À Paris, justement, la nuit a été exceptionnellement douce avec un minimum de 21,7 degrés, un record pour un mois de mai. Les températures devraient chuter dès demain sur une majeure partie de l'Hexagone avec plusieurs épisodes orageux de prévu. Et puis une disparition du sociologue et philosophe Edgar Morin, décédé à l'âge de 104 ans. Figure majeure de la pensée complexe, il a consacré sa vie à relier les savoirs pour mieux comprendre le monde. Les prisons françaises connaissent, elles, une surpopulation record avec 88 654 détenus au 1er mai, soit près de 5 000 de plus en un an seulement. Près de 7 700 détenus dorment donc sur des matelas à même le sol. Et dans l'affaire Patrick Bruel, le chanteur a annulé sa tournée des festivals prévue cet été avec une quinzaine de concerts. Il est visé par plusieurs plaintes pour agression sexuelle et viol qu'il conteste. Et selon une étude, l'électorat d'Emmanuel Macron en 2022 se fragmente fortement à l'approche des élections de 2027. Seuls 35% restent attachés au bloc central, tandis que 15% se disent totalement désabusés. À Bobigny, un homme armé de deux couteaux a été abattu par un policier après avoir blessé deux personnes. Touché par un tir, il est décédé malgré l'intervention des secours. Et deux hommes de 49 et 43 ans ont été mis en examen pour meurtre et placés en détention provisoire après une rixe mortelle survenue à Mulhouse. La victime, un homme de 50 ans, est décédé après avoir reçu un coup avec un objet métallique. Et enfin en tennis, qualification pour Diane Parry en 8e de finale de Roland-Garros après sa victoire face à Anisimova, tandis que Moïse Kouame affronte en ce moment Tabilo.

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1: Allez, on va commencer avec TF1, The Voice, la plus belle voix sur France 2, Bruno Guillon qui présente Qui restera dans la lumière. France 3 dans la série Crime A, direction Cluny ce soir. Montpellier, Pau, c'est du rugby, c'est le top 14, c'est la 25e journée. M6, NCIS, le discours, c'est ce que vous retrouverez ce soir sur France 4, la petite histoire de France sur W9, New York, unité spéciale sur TMC. Voilà, je vous laisse sur votre choix et par avance, une excellente soirée devant votre télévision.
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